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1: Pas de whisky.
2: Ah, Stéphanie Veillette qui est toujours en train un peu de chanter. Je sais pas si on l'a pogné, mais craqués d'été.
1: Mais c'est les craqués d'été, j'adore. C'est
2: moi aussi, j'adore les craqués d'été. Parce que là, en plus, on va parler d'un sujet qu'on a en commun, la bonne nourriture. Et on va parler de la crème glacée. Et on est à la quête ensemble de la meilleure crème glacée de la Mauricie. C'est quoi vos meilleurs spots?
1: C'est votre recette de crème glacée préférée.
2: Qu'est-ce
1: aussi?
2: Qu'est-ce que tu veux dire?
1: Mais qu'est-ce que tu manges, mettons,
2: dans
1: à l'étoile
2: une
1: polaire?
2: Oui! À l'étoile, ouais, ben, c'est ça. C'est ça, là. Moi, l'étoile polaire, c'est pas mal dans mon top, là. Mm. Pour aller manger. J'ai deux places, mes deux places préférées. L'étoile polaire. Qu'est-ce que il y a une chose que je prends précisément, c'est leur cappuccino glacé ou leur café glacé à l'étoile polaire. Parce que ils le font avec la crème glacée à la vanille, ou tu peux demander au chocolat, mais crème glacée vanille, ils prennent de la molle, ils prennent du café très, très, très fort, puis ils vont te le mélanger un peu comme un cappuccino glacé de chez Tim, sans le nommer. Et en plus, ils vont te mettre un flotteur. Une petite crotte dessus de crème glacée molle à vanille.
1: Fait que tu me dis que le café, il goûte le café aussi.
2: Ben oui, si en plus tu prends crème glacée à la vanille, là, ça goûte très fort le café. C'est onctueux avec leur bonne crème molle à l'étoile polaire. Pour de vrai, vous êtes fan de café glacé, là. En plus, il y a un petit flotteur là-dessus.
1: Mais pourquoi j'ai jamais pensé d'essayer leur café glacé?
2: Ben, je sais pas, de m'emmener, j'étais avec des amis, puis moi, je suis pas un grand fan d'aller me chercher une crème glacée, là. Une petite, là, ou même le format chien, là, tu sais, le mini, là. Oui. Je pense que je serais comblé. Puis c'était une fois où j'avais vraiment pas le goût de manger de crème glacée, puis je suis comme, ah ouais, café glacé, j'aime ça. Et ils m'ont offert ça, j'étais là, ben, ils m'ont offert, j'ai acheté ça, puis j'étais là, ben, voyons donc!
1: Oh my god!
2: C'est toi, toi, c'est ton spot, tu sais?
1: Ben, j'avoue qu'étoile polaire, c'est pas mal dans mes tops. J'adore. Ce qui est le fun, c'est que vous avez plusieurs sortes de cornets, mais de trempage.
2: Ouais.
1: C'est leur propre recette de chocolat.
2: Ah, c'est leur chocolat à eux. Ah,
1: c'est leur recette.
2: C'est vrai, ils développent leur recette.
1: Fait que tu peux pas avoir ça ailleurs. Moi, je trouve ça bien, bien le fun. Et les tempêtes polaires, le nombre de choix qu'on peut se faire, là.
2: Ça, c'est un genre de blizzard.
1: Oui. Ah, okay. C'est bon, là. Mais il y en a autant, tu sais, comme au Kit Kat, au M&M. Aux nerds.
2: Aux nerds?
1: Les bonbons surettes aux nerds. Oh!
2: Ah ouais, ça doit
1: être malade mental. Mais il y en a aussi aux ananas, aux bananes, aux bleuets. Fait que tu sais, pour ceux qui aiment mieux les fruits, ceux qui aiment mieux vraiment le chocolat sucré, vous pouvez mélanger aussi. Fait que ben ça, voyons. J'adore ça. Et sinon, on a aussi les cornets du coin. À côté, vraiment dans le même espace que le complexe.
2: Ah, c'est pas loin de chez vous. Ben oui, oui, oui, ok, oui.
1: Nous, on va promener les chiens, puis ils ont des biscuits pour les chiens, biscuits glacés.
2: Ah, ben là, les pitous doivent être contents.
1: Oui, full, c'est vraiment le fun. Et là-bas aussi, leur crème glacée à vanille est écœurante.
2: Ah ouais?
1: Puis ils ont sorti un menu aussi pour les adultes avec de l'alcool dans la crème glacée. Fait
2: ben
1: que
2: voyons.
1: C'est vraiment le fun, ouais. Fait que ça, je te dirais, c'est deux spots que j'adore. Et sinon, le mélange de mamie à la crèmerie chez mamie. Au
2: t'es-tu allé chez crèmerie chez mamie? Je suis pas encore allé. Je vois plein de vidéos.
1: Ah, regarde!
2: C'est vrai?
1: Je suis allé une fois. J'ai essayé le mélange à mamie. Et le mélange à mamie...
2: C'est quoi?
1: C'est comme un mélange là, de plein de sortes de crème glacée. La crème glacée est comme...
2: Ah oui, oui, oui, tu peux choisir, mettons, ananas, framboise bleue.
1: Mais t'as choisi pas. Elle est vraiment comme mélangée. Là. C'est vraiment leur saveur signature. Ah. C'est malade. Là. On dit que c'est un mélange de fraises, bananes, framboises bleues, inspiré des souvenirs d'été comme les promenades en famille. Il y a des plaisirs simples.
2: Wow!
1: Puis elle est belle, la crème glacée. Ça n'a pas de bon sens, mais là... On en parle, là, puis...
2: OK, voilà, j'essaye ça. Mais moi, j'ai un autre go-to, je viens de me rappeler, tu me parles de des tempêtes polaires chez l'étoile polaire, là. Mon go-to, quand je vais, puis j'ai goût d'une tempête, gâteau fromage et bleuet.
1: Ah, oui.
2: Ou le framboise.
1: Gâteau, oui, oui, oui, oui, oui, oui. Et le gâteau fromage, là, il est malade mental.
2: Et sinon, la meilleure crèmerie, où est-ce que la crème glacée est à se jeter à terre, c'est à Sainte-Flore, la crèmerie de Flore. Est-ce que c'est comme ça que ça s'appelle? Crèmerie de Sainte-Flore. Il me semble que c'est ça. Crèmerie de Flore, voilà,
1: ça,
2: dans
1: ça,
2: l'ancien,
1: ça quoi,
2: oui,
1: ça,
2: dans l'ancienne crêperie, là. C'est fait avec de la crème, ça paraît que c'est fait avec de la crème.
1: Ouais,
2: faites le tour, il y a vraiment les bons spots, l'étoile polaire, crèmerie de Flore, crèmerie chez mamie, mais l'étoile polaire.
1: Mais ça route aussi sur le fly des fois, petit cornet au McDo là.
2: Hey, une pièce le casseau.

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1: Ah, Stéphanie Veillette, bonsoir.
2: Ah, touloulou, touloulou.
1: Les crinqués d'été, on est crinqués, puis pas à peu près, on est ici de jour et de nuit, hein, nous autres, à nous entendre là, le soir à minuit.
2: On est avec de faire du camping, zit.
1: Ah, ben là, toi, là. Ça paraît que c'est ton métier d'envie de la radio parce que tu viens nous faire un lien vers notre thème.
2: Je voulais dire, ça paraît que c'est ton métier de faire du camping, j'étais comme, hey boy, pas partout.
1: Non, faites des recherches, c'est quoi notre personnalité?
2: Oui.
1: Selon notre type de camping préféré, donc camping sauvage, camping de luxe, camping d'une tente, d'une trailer tank.
2: Un trailer tout court, ouais, ouais. Non, mais on est allé bien léger et amusant.
1: Oui. Ah.
2: Ceux qui sont adeptes de camping en tente ou dans la roulotte, tu sais, plus dans le confort.
1: Ouais.
2: C'est quoi la personnalité qui vient avec ça? Toi, okay, t'es plus camping en tente ou en roulotte?
1: En tente, je pense. Tant qu'à aller en camping, ça serait soit en tente ou d'un chalet. La roulotte, là, une espèce de truc blanc. Ouais. C'est pas, c'est bizarre.
2: Ah, moi, j'aime ça. Moi, je suis plus roulotte parce que c'est un petit peu plus de luxe. Fait que, tu sais, tu peux profiter dehors, tu peux aller jouer à l'extérieur puis tout, mais, tu sais, t'as quand même un confort que t'as pas dans une tente.
1: Ouais, ouais, ouais.
2: On va commencer avec ta personnalité, Nico, OK?
1: OK.
2: Toi, t'es plus justement adepte de la tente. Donc, on dit que t'es quelqu'un qui aime l'aventure, qui aime l'imprévu, que t'as pas peur de te salir un peu. Tu te sens très bien près de la nature. Adam, ça te décrit bien.
1: Oui, oui.
2: Vraiment bien.
1: Oui, oui.
2: Ils sont souvent plus spontanés.
1: Ah oui.
2: Ça aussi. Et tu trouves que le vrai camping, c'est entendre les oiseaux puis parfois la pluie à 3h du matin qui tape sur ta tente.
1: Sur ta tente.
2: T'aimes ça?
1: Et mon Dieu Seigneur, oui.
2: Ça, c'est vrai que l'eau qui tombe sur la tente, c'est quand même le fun. Faut juste pas qu'elle s'infiltre.
1: Non, c'est ça.
2: Parce que moi, je serais le genre à l'installer puis qu'il y ait une inondation dans
1: ma tente. Oh non, pauvre toi.
2: Moi, j'ai pas le pouce de camping pantoute, là.
1: Le pouce de camping.
2: C'est comme le pouce vert, mais version camping, là.
1: Le pouce brun. T'as le pouce brun, tu l'as pas le pouce brun.
2: Non, j'ai pas le pouce brun. Pas en tout. Moi, je suis plutôt du type roulotte.
1: OK, ça te décrit comment, ça? Ça décrit comment ceux qui aiment les roulottes?
2: On va voir si ça me rejoint quand même. On dit que c'est des personnes qui aiment leur confort. OK, ça me ressemble pas en tout. Préfère être organisé et prévoyant.
1: Yep, bon sang!
2: Pas en tout.
1: On s'en va en musique.
2: Non, c'est ça, c'est de la bullshit. Ils veulent profiter du plein air sans sacrifier leur matelas. Ça, c'est moi,
1: par exemple.
2: Ah oui? On souvent tout ce qu'il faut sous la main.
1: OK.
2: Ça dépend. Je me prépare des sacs, je me prépare des sacoches, puis souvent, je l'oublie. C'est ça l'affaire. Et ça considère ces personnes-là aussi que le café est meilleur quand il est préparé dans une vraie cuisine et non dans un bodum de camping.
1: Hey, c'est-tu bon un bodum de camping? Ah, mon Dieu!
2: Le feeling de prendre son café dehors dans un camping.
1: Oui, ben oui.
2: Mais je suis quand même piqué sur mon café, là. Ah ouais. Un café qui goûte l'eau de vaisselle.
1: Non, attends un peu, là. Tu peux prendre un excellent...
2: Va falloir que tu m'en fasses.
1: Ouais, j'ai un bonhomme, une cafetière italienne.
2: Un bonhomme qui te fait du bonhomme.
1: J'ai un bonhomme, je l'amène dans le camping, il me fait du café. Non, un bonhomme, juste une petite cafetière italienne, là. Tu prends ton eau chaude, mais ça te prend un bon café. Je le fais assez corsé. Tu jurerais que c'est un espresso, là.
2: Ah!
1: Ben oui.
2: Okay,
1: c'est là, c'est parce que t'es allé avec des madames là, qui buvaient du...
2: Pas aller dans le bon camping, moi.
1: Non, ça te prend ton bonhomme qui te fasse ton café. Ça va être moi ton bonhomme.
2: Ah, ben... Mon bonhomme va me faire du café avec son bonhomme.
1: Ben oui, ma petite fille.
2: Ah, ben parfait, j'irai essayer ça. Mais moi, ouais, j'étais plus roulotte. Puis je pense que, par exemple, j'ai plus la personnalité de faire du camping sauvage, moi, là.
1: Ouais, ben c'est ça l'affaire. Mais tu sais, là, tu dis le confort d'un lit. C'est parce que oui, je vais en camping sauvage.
2: D'un lit.
1: J'ai un...
2: Borné de drap blanc.
1: Ouais.
2: De l'étudiant.
1: Mais tu sais, j'ai pas un petit tapis de yoga, là. Je m'amène un gros lit gonflable Coleman, là, de deux pieds d'épais.
2: C'est ça, le peut-être que j'aimerais ça aussi.
1: Ben oui.
2: Ah, oh, on dirait que j'ai le goût de partir en camping.
1: On y va.
2: On part-tu?
1: On y va.
2: Sure, bye.

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1: Hey, c'est les crinqués!
2: Hey, là, ouais, oh!
1: Hey, peut-être que vous l'avez manqué, mais dans un crinqué précédent, on parlait de crème solaire.
2: Oui.
1: Quelle sorte de crème solaire? C'est quoi les différences? Mais là, tu nous as dit que ça prenait au moins une tasse par crémage. Non, une cuillère à soupe.
2: Peut-être pas une tasse, parce que là, c'est sûr que même si vous prenez un tube qui est moins cher, ça va être quand même assez dispendieux.
1: Puis là, vous allez être tout blanc. Application de crème solaire. Ça a l'air qu'il y a des façons d'appliquer ça.
2: Il y a des façons, il y a des temps aussi à penser quand appliquer notre crème solaire.
1: OK.
2: Parce que, en fait, on va y aller là, les points importants, application de la crème solaire. On vous rappelle que j'ai une formation là-dedans.
1: Oui.
2: Je ne suis pas médecin, je ne suis pas pharmacienne.
1: Non.
2: Donc, on fait une petite mise en garde.
1: C'est
2: mais...
1: de la prévention, c'est du conseil beauté.
2: Exactement, conseil beauté. Puis, checkez-moi pas à face à matin. OK, on applique la crème solaire 15 à 30 minutes avant de sortir à l'extérieur, avant d'aller faire nos activités.
1: Avant? Je peux même pas, mettons, mettre ça sur le flair et partir. Ben là, je peux. Là,
2: mais c'est mieux ça que de pas en mettre.
1: Oui, c'est ça.
2: T'sais, il faut encore relativiser. Voilà. Mais idéalement, 15 à 30 minutes pour laisser la crème agir, bien pénétrer, pour avoir vraiment une bonne protection. Et souvent, le point qu'on passe à côté, c'est qu'on n'en met pas assez.
1: Ah oui, hein?
2: Oui. Habituellement, tu sais, on voit que le monde oublie pas d'en mettre une petite affaire, mais finalement, là, c'est, tu sais, une cuillère à soupe quand même pour...
1: La face?
2: Oui, tu sais... traînez-vous pas quand même la cuillère, là. Mais tu sais, souvent, on a tendance à mettre un petit poids pour toute la face, le coup de décolleté. Mais faut quand même en mettre plus que ça. Tu sais, au lieu de calculer avec une cuillère, on peut calculer avec le creux de la main. Tu sais, si vous faites comme une petite secoupe avec votre main, vous allez pouvoir le calculer comme ça. Mais au niveau des quantités, c'est environ une cuillère, un quart de cuillère à thé pour le visage. Mais là, faut pas oublier d'en rajouter plus pour les oreilles, parce que souvent, on va prendre un petit coup de soleil. Puis, sinon, c'est ça, c'est vraiment comme un verre à shooter, là, un 30 ml, donc deux cuillères à soupe pour le corps, là. Donc, on le calcule. Tu sais, souvent, on va en mettre une petite note, puis on va ben l'étaler mince.
1: Ouais, ouais.
2: Puis, on en réapplique aussi, si
1: vous faites... Je te mentirais pas que des fois, je skip les jambes.
2: Je te mentirais pas que des fois, ils passent tout droit.
1: Ah!
2: Mais il faut quand même en mettre.
1: Ouais,
2: surtout, toi, tu vas te baigner, tu vas prendre
1: tout
2: des bains de soleil. Oui. Faut en mettre partout. Parce que
1: c'est les mollets, les pieds. Ouais, ouais, hein. Faut en mettre partout. Okay.
2: Hey, t'as-tu déjà pogné un coup de soleil sur le dessus
1: non,
2: des pieds?
1: Jamais. Ah ouais?
2: T'oublierais plus jamais.
1: Ça fait mal. Tu marches, c'est sûr.
2: T'es
1: que
2: pas
1: c'est...
2: capable d'endurer ta strap de gogoon, t'es pas capable de mettre des bas. T'es... Fait que crèmez-vous même les pieds. Donc, oubliez pas là, d'en mettre suffisamment. De regarder aussi la date d'expiration sur votre bouteille.
1: Hein?
2: Ça fait 3 ans qu'elle passe les dates. Jetez-moi ça, allez acheter de la nouvelle.
1: Hey, ça, c'est-tu pour nous faire acheter, là, parce que de comment qu'elle passe date?
2: Mais les filtres solaires, ils ont une date d'expiration.
1: Ah ouais?
2: Ouais. Fait que c'est à vérifier. C'est sûr que si ça fait un mois qu'il est passé de date,
1: ouais, non,
2: on est rendu au mois de septembre. Tu sais, on s'entend, mais tu sais, il y en a, là, que ça fait 5 ans qu'ils ont le tube de crème solaire qui traîne dans la salle de bain.
1: Ouais.
2: Ça vaut un petit peut-être 20-30$ en pharmacie aller l'échanger. Ouais.
1: Wow.
2: Fait que, puis, petit rappel aussi, vous allez appliquer la crème solaire, vous allez bronzer quand même.
1: Ouais, c'est ça que j'ai peur. Moi, c'est pour ça que je le faisais pas.
2: Tu vas être autant bronzé, mais tu brûleras pas.
1: Ah.
2: Ouais, c'est tes petites cellules là dans tes en fait la mélanine là qu'appelle
1: Le comptoir ici.
2: Non, ça c'est de la mélamine. De la mélanine, c'est ce qui fait que tu vas bronzer, ton corps, tes cellules vont capter quand même que tu es au soleil, que ta peau doit te protéger. C'est pour ça qu'on bronze en fait, c'est la peau qui fait une protection contre le soleil.
1: Voyons.
2: Tu vas bronzer quand même mais tu brûleras pas. Puis si jamais vous tombez en vacances là, pour avoir le plus beau bronzage là, essayez d'être la première journée à l'ombre.
1: Mais voyons.
2: Au soleil, mais à l'ombre, en dessous d'un parasol. Votre peau va capter que, OK, il y a du soleil, on est dehors, elle va commencer à se protéger. Après ça, vous allez bien bronzer.
1: Comme sortir une plante dehors, là.
2: Exactement. Exact. Okay. Moins risque de brûlure, puis vous vous hydratez la peau.
1: Ah, mon Dieu Seigneur. Puis il y a quelque chose que tu m'as fait tomber des nues.
2: Mais voyons.
1: Faut se mettre de la crème solaire ou des tubes solaires, là, c'est babine. On peut pogner des coups de soleil,
2: c'est
1: lèvres.
2: Ben oui, il y en a beaucoup qui font des feux sauvages au niveau des lèvres.
1: Ah!
2: Fait que ça, ils vendent des bâtons solaires là, exprès. Là. Il y en a justement dans La Roche-Posay, dans Vichy, Nivea en fait un. Il y a des baumes à lèvres aussi aux petits fruits là, qui ont une protection solaire. Mais idéalement, on applique un 30 là, sur les lèvres. Mais c'est bien important parce que ça aussi, tu vas plumer, tu vas avoir mal. Puis il y en a justement qui vont faire des feux sauvages à cause de ça.
1: J'ai mon voyage!
2: Ouais. Fait ben... que aimez-vous.
1: Bon, ben, excellent. Merci, Stéphanoche.
2: De rien, Nicoloche.
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vendredi 24 juillet 2026. Ici Robert Savard, en manchette. Une violente collision entre trois véhicules est survenue vers 7h15 ce matin sur la route 350 à la hauteur du rang Saint-Louis à Saint-Paulin. Via Rail a pris la décision de fermer définitivement la gare de Charette. La décision sera effective le 3 août prochain. Mais auparavant, pour débuter, le maire de Shawinigan, Yves Lévesque, est fier de dévoiler les résultats officiels de la première édition du souper bénéfice Les Rêves de l'énergie. Organisé le 23 mai dernier, l'événement a connu un succès qui a largement dépassé les attentes du comité organisateur. Alors que l'objectif initial était de vendre 400 billets, ce sont finalement 703 participants qui ont pris part à cette soirée de solidarité. Grâce à cette mobilisation exceptionnelle de la communauté, une somme totale de 55 000 $ sera remise à 6 organismes communautaires de la région afin de soutenir leur mission et leur service auprès de la population. Il s'agit du Centre d'action bénévole de Grand-Mère, Trait d'Union Centre d'action bénévole, le TRACH, Travail de rue à Shawinigan, la Maison citoyenne des familles de Shawinigan, la Séjournelle et le Centre de femmes de Shawinigan. Une violente collision entre trois véhicules est survenue vers 7h15 ce matin sur la route 350 à la hauteur du rang Saint-Louis à Saint-Paulin. La collision s'est produite entre un VUS et une camionnette. Selon les informations de la Sûreté du Québec, le conducteur de la camionnette a entamé un virage à gauche sur le rang Saint-Louis. Ce faisant, il aurait coupé la route à un VUS qui circulait en sens inverse et qui l'aurait percuté de plein fouet. Un autre véhicule qui suivait le VUS a été impliqué dans la collision, mais avec moins de vélocité. Au total, 5 personnes prenaient place à bord des 3 véhicules. Via Rail a pris la décision de fermer définitivement la gare de Charette. La décision sera effective le 3 août prochain. Le transporteur a pris cette décision à la suite d'une évaluation qui démontre que les investissements en infrastructures sont beaucoup trop importants par rapport aux bénéfices. La fréquentation de la gare de Charette était très faible puisqu'il y a quand même 2 autres arrêts à Saint-Paulin et Shawinigan. Les passagers touchés par cette décision seront directement contactés par Via Rail qui verra à leur remettre de nouvelles cartes d'embarquement, mais pour la gare de Saint-Paulin. L'Association des obstétriciens et gynécologues du Québec vient de déposer un recours judiciaire contre la Fédération des médecins spécialistes. L'AOGC plaide que la rémunération à l'acte crée une iniquité salariale avec d'autres spécialistes à forte représentation féminine. L'association reproche à la FMSQ un manquement à ses obligations et demande à la Cour supérieure de reconnaître ce fait. La docteure

0: Il a obtenu en primaire par TVA Nouvelles, la chef de la coalition Avenir Québec dresse un bilan très positif de son mandat jusqu'à maintenant. Elle fait une liste de tous les accomplissements effectués par son équipe dans les dernières semaines.
1: Depuis 100 jours, on exécute notre plan pour faire avancer vos priorités. On modernise nos hôpitaux dans les régions du Québec.
2: Et enfin, on sort le fax du réseau de la santé.
1: On rembourse la taxe de bienvenue pour les premiers acheteurs. On a accéléré la conversion de 5000 places de garderies non subventionnées en places subventionnées pour aider les familles. Tout ça en 100 jours parce que j'ai un seul objectif en tête, faire avancer vos priorités pour bâtir l'avenir du Québec.
0: La menace de grève des agents de bord de WestJet pèse toujours. Le transporteur aérien offre aux clients ayant un voyage prévu entre le 30 juillet et le 4 août de prévoir le modifier une fois ou l'annuler sans frais. WestJet encourage la clientèle à revoir les options disponibles si leur plan de voyage est flexible. La grève pourrait débuter le 2 août. Une cérémonie a souligné ce midi l'ouverture qui aura lieu lundi du pont Gordie Howe à Windsor, en Ontario. L'événement s'est déroulé en l'absence des États-Unis, dont l'invitation a été annulée à la suite de la récente menace tarifaire. Le pont qui relie Windsor à Détroit a été payé entièrement par le Canada, qui a dû s'entendre avec les Américains sur un partage des revenus. C'est le ministre de l'Infrastructure, Gregor Robertson, qui représentait le gouvernement fédéral à la cérémonie. Il a souligné l'importance du nouveau pont pour les deux pays.
3: Le besoin d'un lien moderne et fiable pour soutenir nos économies et nos collectivités est devenu évident. Il était temps de bâtir pour l'avenir. En hommage à Gordie, ce pont va relier à nos travailleurs, renforcera nos économies et approfondir une partenariat qui profite à nos deux pays depuis des générations.
0: Voilà qui complète l'information. 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
1: Oh, Stéphanie, c'est les crinqués d'été et on va se donner faim.
2: J'étais sûre que t'allais faire « Oh, petit trou, ça va le cheval,
1: ça sent bien. Ça sent bien. On a dépassé, en juin, on a dépassé la moitié de l'année. Je te dis ça, je dis rien.
2: Veux-tu rester tout seul ici?
1: J'ai pas hâte, mais je te dis que le temps passe.
2: C'est vrai. On se rappelle que mon mariage, c'est au Noël du grand-père.
1: Oui, absolument. Le 23 juillet.
2: Oui. Au Baluchon.
1: Au Baluchon à 9h. Steph, salade de pâtes. On a une grande passion commune pour les salades de macaroni.
2: Frette, là, salade de pâtes l'été, il n'y a rien de meilleur.
1: Je sais.
2: Puis là, je sais pas si c'est parce que j'y pense, puis je fais de la télépathie avec mon téléphone, mais mon TikTok, là, c'est rempli de vidéos de salade de pâtes.
1: Salade de pâtes, entre autres, ceux, les salades de pâtes de Forks and Forks. J'ai jamais appris comment dire ça, mais Forks and Forks. Forks and Forks.
2: C'est People puis fourchette.
1: Oui, exactement. Jean et fourchette. Mais c'est quoi, toi, tes must en salade de macaroni?
2: Écoute, j'ai pas une recette en particulier, mais je vais vous énumérer ce que j'aime dans une salade de pâtes. Peut-être que ça va vous donner des idées. Parce que même, tu sais, je cuisine quand même bien.
1: Très bien, oui.
2: Pas souvent, mais quand je cuisine, je pense que c'est bon.
1: Ouais, tabarouette. Ta trempette au curry, là.
2: Ah,
1: ben. Ta soupe asiatique Bangkok. Mm-hmm.
2: Écoute, je pourrais vous cuisiner bien des affaires, mais la salade de pâtes, OK? Je vais vous donner ce que j'aime. Vous allez pouvoir peut-être vous inspirer de tout ça.
1: Vas-y donc.
2: Mais là, j'ai vu la tendance, OK? C'est que tu mets plein de légumes.
1: OK.
2: Oignons rouges, concombres, des tomates cerises et tes salades de ta pâte dans ta salade.
1: Okay.
2: T'as fait bouillir.
1: Mettons, tu fais tes farfales.
2: Tes farfales. Tu mets ça, tu le fais vraiment cuire, là, al dente. Ensuite, tu mets un peu d'huile, mettons de la poudre d'ail, sel, poivre.
1: La vinaigrette du grec à Béjolier, es-tu bonne, hein?
2: Ah oui, mais là, attends, dans tes pâtes, tu mets juste de l'huile. Okay. Parce que t'envoies tes pâtes au air fryer.
1: Ah bon?
2: Ça te fait des pâtes croustillantes.
1: Ah!
2: Puis là, tu mets ça dans ta salade, fait que ton croustillant dans ta salade, ça va être tes pâtes cuites, mais passées au air fryer. Puis là, comme vinaigrette, juste, si tu veux pas te casser la tête, là, vinaigrette du grec à du joli.
1: C'est ce que je ferais, moi. Je ferais mes farfales normales. J'ai fait cuire al dente. Ça, je touche plus.
2: Ouais.
1: Je me ferais un chaudron d'orzo que j'ai fait cuire et eux autres, je les ferais croustiller. Fait que ça serait des plein de petits morceaux croustillants.
2: Ou des grains de maïs.
1: Dans
2: un fryer.
1: Ah oui, une salade d'été mexicaine. Je lâche pas ces farfales, là, mais moi, c'est mes pâtes préférées pour faire les salades.
2: Tellement.
1: Ah,
2: mais là, je suis pas bonne. Ça, c'est les petites boucles.
1: Les petites boucles.
2: Ah, okay.
1: Ben oui, les petites boucles.
2: Je suis pas une italienne dans
1: ou les gros tuyaux, là. Tu sais, les gros tuyaux, là, ça, j'aime ça. Ça fait des grosses bouchées.
2: Ah ouais.
1: Et j'ai découvert cette année, salade de pâtes, attention, peut-être que vous n'y avez jamais pensé ou c'est moi qui arrive en ville, là, des tortellini. Vous savez, les petites pâtes là, qui ont l'air de l'oreille de Jérémy Gabriel là, avec, avec l'intérieur. Peu importe quoi, mais tu mets tes tortellini là-dedans, ça fait quasiment une salade repas, des morceaux de poulet, du prosciutto, du pepperoni, tu te fais une salade italienne avec la roquette, c'est tellement, mais tellement bon.
2: Tomates séchées dans l'huile aussi en petits morceaux. Tu mets ça là-dedans avec feta. Puis tu peux te faire une petite un peu d'aneth tout ça.
1: Et là, tu m'as partagé une de tes choses que tu te fais même l'hiver et ça va peut-être sauver vos salades de macaroni parce que des fois, une salade de macaroni, des fois à maison, c'est on vide le frigidaire.
2: Oui.
1: Mes carottes sont à la veille, mon céleri est à la veille, j'ai un restant de jambon ou j'ai des cannes de jambon. T'as quelque chose pour nous autres.
2: Hey, vous allez trouver ça tellement niaiseux puis je suis sûre qu'il y a plein de monde qui font « Ah non, j'achèterai pas ça, ça a l'air pas bon. »
1: Oui.
2: C'est la salade de pâtes Kraft dans les boîtes vertes, comme verte forêt.
1: Oui, c'est la même boîte genre d'un Kraft Dinner, sauf que la couleur est verte, mais c'est marqué salade de pâtes.
2: Écoute, la boîte, on dirait que ça fait 30 ans que c'est le même design.
1: Oui.
2: Ça a pas l'air ça a pas l'air attrayant, pas pour une scène.
1: Non.
2: Mais je vous dis,
1: la préparation, les épices toutes là-dedans là.
2: C'est tellement bon,
1: ah,
2: OK.
1: Vraiment.
2: Je vais vous donner la recette de ma tante Ginny, OK. C'est elle qui participe là maintenant, toute la famille fait cette recette là. Tu fais cuire tes pâtes comme c'est écrit sur l'emballage, tu goûtes tes pâtes, tu mets ça dans ton plat. Tu mets la quantité de sauce, il va être écrit sur la boîte, là, mais il faut que tu mélanges de la mayo ordinaire avec de la Miracle Whip.
1: OK.
2: Et je déteste la Miracle Whip.
1: Ouais, moi aussi.
2: Mais là-dedans,
1: c'est
2: ça
1: bon?
2: Prend. Oh! ça prend moitié mayo, moitié Miracle Whip.
1: Ah ouais.
2: Si vous voulez une version allégée, vous pourriez prendre peut-être du yogourt grec.
1: Oui.
2: Aussi, bien bonne évidemment. Idée. Tu mets ton sachet de poudre là-dedans, tu fais ta sauce et tu râpes des carottes dedans, céleri en petits morceaux et tu mets des œufs à coque.
1: Des œufs à coque?
2: Je te dis, mais tu as goûté.
1: Oui, c'est vrai, oui.
2: Ça a l'air vraiment dégueulasse, mais c'est bon.
1: C'est vrai que c'est bon. Ah, des petits oignons verts, des petites graines de bacon, mettons qu'on est
2: ben
1: fou.
2: Ben oui, ou même si t'as du thon en canne.
1: Ben oui.
2: Ben non, mais tu sais, il y en a des aromatisés, thon dans l'huile d'olive,
1: tu mets ça là-dedans.
2: Ça te fait une salade repas, puis c'est tellement bon.
1: Ah, hey, on s'en
2: fout. Mais passez par le côté. Achetez-en une boîte.
1: Essayez-la, c'est souvent en spécial ou très peu cher.
2: Souvent en spécial, surtout l'été. Là. Fait que achetez-en une boîte, essayez-la, puis je vous dis, vous allez en racheter, c'est sûr.
1: Ah mon Dieu, encore une fois.
2: J'ai dû manger ça. Là.
1: Oui, c'est ça. Tu nous as donné faim, encore une fois.
2: Oui,
1: c'est
2: oui.
1: pas à cause de ton beau chandail.

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1: Coucou Stéphanie.
2: Coucou Coulou.
1: Ah, je me demandais, t'étais rendu où, le tard le soir, comme ça, des fois on est un peu plus fatigué.
2: Ben, moi fatigué.
1: Hey, non, je sais, c'est moi en plus.
2: C'est hein? Non, ça arrive.
1: Hé, tabarouette. Non, crinqué. On est avec vous autres en soirée, comme cela, pour vous divertir pendant que vous êtes autour du feu, pendant que vous êtes en retour de festival ou peu importe. Et,
2: autour du feu avec le haut-parleur intelligent.
1: Ouais, ben oui.
2: Cinq de même, ça, c'est plus mon genre.
1: Un sujet qui vient me chercher. Parce que ça, c'est mon mode de vie. Puis je te dirais même l'hiver, être nu-pied.
2: Je sais, même en studio ici, à moins 40, il enlève ses souliers de la gang. Je vous le dis, il enlève ses souliers. Il enlève ses bas, puis il trouve ses bas, puis il se promène nu-pied.
1: Oui, exactement. Mm-hmm. L'été, je me promène, j'ai de la corne après ça, ma fille, je me promène dans la garde-notte. Je peux être un fakir, me marcher sur des tapis de clous. Ah, que j'aime ça. Moi, j'aurais été un bon petit singe à l'époque des Cro-Magnon.
2: Eh oui, vraiment.
1: Eh, mon Dieu. Et est-ce que c'est bon, si tu dis ce que je t'arrête de faire là, moi?
2: Ben, en fait, c'est ça, on va démystifier ça aujourd'hui. Marcher pieds nus l'été, est-ce que c'est bon ou pas?
1: Ben ouais, dit-elle en jackant les pieds sur le comptoir.
2: Ah, j'ai le goût de me tirer à la patte sur le coin du comptoir. Ça, c'est ça. Mais en fait, il y a des bons et des mauvais côtés à marcher nu-pieds.
1: OK.
2: Premièrement, on va y aller avec les bonnes ou les mauvaises nouvelles?
1: Ah, les mauvaises.
2: Les mauvaises. Bon, mais parfait. Faut faire attention, bien évidemment, aux objets coupants quand on se promène nu-pied, que ce soit dans le gazon ou même dans le garnotte, parce que toi, t'es capable. Mm-hmm. On fait attention aux roches, aux clous, aux verres. Les surfaces chaudes aussi, hein. Quand on était jeune, on sortait de la piscine, courait sur l'asphalte.
1: Mon Dieu!
2: Fring, on avait quasiment des ampoules de brûlure.
1: Le lifeguard criait encore, on part dans la piscine. Mais oui,
2: oh, mais ça brûle comme le pavant.
1: Ça sent le bacon.
2: Exactement. Surtout au niveau des lieux publics, les piscines public, les spas pis tout, on fait attention parce qu'on pourrait attraper des infections ou des champignons.
1: Ah oui?
2: Tu sais, des fois, on est à une orteille près du pied d'athlète.
1: Ah ben, ça ferait de ça d'athlète, j'aurais su moi.
2: Ah ouais, moi aussi, finalement. Bon, le prendre, va le garder.
1: On va aller dans les blocs sanitaires du pied. Oui.
2: Et faut faire attention aussi si vous souffrez de diabète ou que vous avez une perte de sensibilité au pied, justement, à la chaleur, aux blessures, tu sais, ça peut être dangereux pour vous autres. Fait que faites attention, mais il y a des bons côtés à marcher pieds nus.
1: Ah, vas-y donc.
2: En fait, ben, premièrement, ça va renforcer les muscles des pieds et des chevilles. Parce qu'on n'a pas le support de la chaussure, c'est vraiment le pied qui nous soutient au sol. Fait que c'est sûr que ça vient là, aider à faire un petit peu plus de masse musculaire, mais vous serez pas, écoute, The Rock au niveau des chevilles. Inquiétez-vous pas, ça améliore aussi l'équilibre et la proprioception. Donc ça, c'est la perception de la position du corps.
1: Ah ouais.
2: Si tes pieds sont bien alignés avec tes hanches, avec ton bassin, tes épaules. Puis
1: pas ça que mon kérou me dirait, moi.
2: Ben, oui.
1: Il me dirait, hey boy!
2: T'es un peu croche, mon coulou. Fait que c'est sûr que ça améliore l'équilibre parce qu'on va travailler, on va se sentir des fois en déséquilibre, mais ça va aider notre corps à travailler. L'équilibre, ça offre une sensation de détente et ça réduit le stress.
1: Ah oui.
2: Tu sais, un gazon frais, tu sais, qui est sec, pas mouillé. Nu-pied.
1: Ah, même du gazon mouillé. Là, t'as plein de petits poils de gazon mouillé sur les pieds.
2: Moi, je
1: le soir, là.
2: Dans rosé.
1: Dans rosé. Mon Dieu, que j'aurais été un bon Adam avec
2: oui,
1: elle.
2: Oui, vraiment.
1: Hey.
2: Et t'as un string prêt d'être tout nu, des fois aussi, dans
1: on
2: le
1: pas mis, on n'aurait pas commis l'adultère, par exemple. Il n'y aurait pas eu de suite à l'humanité. J'avais été tout seul avec elle.
2: Ouais. C'est vrai, écoute, le Bing Bang n'aurait pas donné grand-chose.
1: Non, mec, Adam, ça aurait fait le Bing Bang.
2: Ah, pardon.
1: Okay.
2: Et dernier point aussi qui peut être très intéressant pour marcher du pied, ça permet aux pieds de mieux bouger naturellement.
1: Ah.
2: C'est vrai, tu sais, mettons, marche tes pieds au sol, pas de souliers sans souliers.
1: Ben oui.
2: Tu sens vraiment plus tes muscles pis ton pied travailler quand t'es nu-pied. Fait que prenez ça dans des endroits sécuritaires.
1: Ah, ben merci!
2: Ça me fait plaisir!

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1: Un autre crinqué d'été avec nul autre que Stéphanie Veillette.
2: Ben, coucou, coulou belle-mère.
1: Ah, mon Dieu Seigneur. Là, on a parlé de plusieurs affaires. Crème solaire, des bleuets, des petites falaises. Et là, il y a une affaire que j'ai pas eu le temps de cueillir cette année. Ça a pas pris longtemps que ça a monté en graines. La rhubarbe.
2: Oui! Aimes-tu la rhubarbe?
1: J'adore. Mais on oublie de les cueillir. Puis c'est devenu avec des grands cotons. Des grosses fleurs pleines de graines. Fait que c'est plus cueillable.
2: Ah, c'est
1: ouais,
2: vrai?
1: Ouais, c'est plate.
2: Oh,
1: ça ben, dure 5 minutes comme les lilas, ça, là.
2: Mais faut sauter là-dessus quand que ça passe, ça, c'est sûr. Hey, faire attention à la rhubarbe parce que, on va se le dire, c'est une plante vivace.
1: Hein?
2: La rhubarbe, oui. Fait qu'on consomme uniquement la tige, bien évidemment, et non la grosse feuille qui vient avec. C'est souvent utilisé comme un fruit en cuisine, mais botaniquement, c'est un légume.
1: Ah, ouais.
2: Ouais, le contraire de la tomate.
1: Comme la bétacarde.
2: Qu'est-ce que c'est ça?
1: La bétacarde, c'est comme une rhubarbe, mais la tige est comme rouge, il y en a des jaunes, c'est vraiment bon. T'aimerais full ça, je suis sûr. Bétacarde.
2: On dirait que c'était un nom de vitamine vendu par Adrien Gagnon.
1: Ben, il y a des vitamines dedans, mais non.
2: OK, bon, écoute, ça, je m'y connais pas. Mais pourquoi faut faire attention? C'est une plante vivace, on consomme seulement la tige parce que les feuilles sont toxiques.
1: Hein?
2: Il y a de l'acide oxalique dans les feuilles de la rhubarbe, donc faut jamais, jamais, jamais consommer ça. On jette toujours les feuilles puis on garde seulement les tiges.
1: Ah ben.
2: Ouais, on le sait, ça a un côté comme un peu surette, acidulé, très frais aussi. On peut faire des tartes, des compotes, des confitures. Confitures de rhubarbe, là.
1: Fraise rhubarbe, là. Y a-tu de quoi de meilleur que ça? Je pense pas.
2: Tu mets ça dans une tarte, là.
1: Oui.
2: C'est malade mental.
1: Des confitures de rhubarbe aussi.
2: C'est malade.
1: C'est vraiment une petite compotée de rhubarbe, là. Ouf.
2: Je peux manger ça à cuillère. Ma grand-mère en fait à chaque année.
1: C'est vrai.
2: Visuellement, ça a l'air un peu bizarre parce que c'est comme vert. Motonneux dans du liquide, là, c'est. Mais c'est bon,
1: oui,
2: c'est bon,
1: vrai.
2: C'est bon. Toast au beurre de peanut.
1: Okay.
2: Confiture de rhubarbe.
1: Ah ouais! Ben
2: c'est
1: voyons.
2: Bon, je te le dis. C'est malade. Et ben, ça se conserve là, quelques jours quand même dans un sac ou dans un contenant fermé au frigo. Sinon, vous pouvez très bien aussi les congeler. Vous n'êtes pas obligé de les blanchir avant aussi.
1: Ah.
2: Qu'est-ce qui est bon aussi, des fois, là, c'est de tremper le bout dans le sucre.
1: C'est ça.
2: Puis tu prends.
1: Un petit plat de sucre, puis tu trempes le bout dans le plat, c'est
2: oui!
1: tellement, mais tellement.
2: C'est tellement meilleur avec du sucre sur le bout.
1: Ah oui.
2: Et pourquoi qu'on aime autant ça aussi?
1: Ouais.
2: Ben, justement, parce qu'on le combine souvent avec les fraises du Québec.
1: Ah, ben c'est ça, on la connaît la recette.
2: Puis si vous trouvez déjà qu'elle est trop acide pour faire des compotes, pour faire votre confiture, vous pouvez justement ajouter un peu de sucre dans votre mélange, bien évidemment.
1: Oui.
2: Jusqu'à l'obtention du goût que vous aimeriez avoir.
1: Ah, une tarte à la rhubarbe, là, ça, c'est bon avec une petite costarde dans tout ça.
2: Avec une petite boule de crème glacée quatico à vanille.
1: Ah mon Dieu, d'une salade, ça doit rajouter un petit kick, ça, d'une salade.
2: Ah, c'est clair, mais faites attention, pas de feuilles du
1: tout. Pas de feuilles. Prenez les feuilles de la bétacarde, puis les tiges de...
2: Là, les feuilles de la bétacarde, ça se mange?
1: Tout se mange après la bétacarde, ma belle.
2: C'est pas comme de la rhubarbe.
1: Non.
2: Ah ouais, il va falloir que je goûte à ça, mon
1: pour vrai, c'est bon. Allez, goûtez ça, rhubarbe et bétacarde, c'est votre été.
2: Ben, mais je vais goûter à ça comme tu m'as fait goûter et découvrir les têtes de violon l'année passée.
1: Hey, ça aussi, ça dure 5 minutes, mais mon Dieu que c'est bon.
2: C'est bon, hein? Mmh. Oh.

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1: On parle de sécurité incendie. Yannick Denoncourt, je suis en compagnie de mon collègue Robert Savard. On a de la visite avec nous pour nous, justement, faire de la prévention pour ce qui est des incendies de forêt, Robert.
2: Oui, il s'agit de Léa Bédard-Beaulieu, qui est conseillère à la prévention et aux communications de la SOPFEU. Bonjour, Léa.
3: Bonjour.
2: Léa, on parle de présence de drones, parce que ça a quand même deux aspects qui sont quand même assez importants pour la SOPFEU. La première, c'est au niveau de l'inspection comme telle, d'essayer de faire de la détection avec les drones, mais aussi, ça peut s'avérer un danger pour les combattants.
3: Oui, en fait, on fait un rappel de sécurité aujourd'hui concernant les drones, parce que chaque année, en fait, on a des intrusions de drones dans nos opérations. C'est toutes sortes de drones, ça peut être des petits drones, des grands drones, des drones récréatifs. Donc, en fait, on le sait, là, qu'on peut se dire que l'idée d'essayer d'avoir des images impressionnantes d'un feu de forêt, on va impressionner les gens, nos voisins, nos amis, mais en fait, c'est une très, très, très mauvaise idée. C'est très simple, il est strictement interdit de survoler une zone de catastrophe, donc incluant un feu de forêt avec un drone, dans un rayon de 9 km. Donc ça, c'est vraiment une réglementation canadienne, c'est le règlement sur l'aérien. Pourquoi? Mais en fait, c'est tout simplement pour assurer la sécurité de nos opérations aériennes et terrestres. En fait, là, du moment qu'il y a un drone qui est aperçu dans la zone, il faut qu'on mette toutes nos opérations aériennes sur pause. Okay. Donc, les aéronefs, que ce soit hélicoptères, avions citernes, avions d'aéropointage, tout le monde doit revenir au sol le temps qu'on puisse trouver le contrevenant ou la contrevenante. Puis ça, ben, ça peut causer des retards qui pourraient permettre, entre autres, au feu de progresser. Je donne un exemple. En Californie, en janvier 2025, à Los Angeles, il y a un avion CL-415 du Québec qui a heurté un drone. Heureusement, il n'y a pas eu de victime, mais il y a quand même eu des dommages importants sur l'appareil. Donc, ça donne une idée là, du type de situation que ça peut générer. Puis, on rappelle aussi que les drones sont interdits dans un rayon de 5,6 km de tout aéroport. Donc, on le sait, là, avec l'arrivée de l'été, souvent, il y a plusieurs curieux qui vont venir près de nos bases parce que les bases de la SOPFEU sont pour la plupart situées près d'un aéroport. Mais encore là, c'est interdit aussi. Donc, évidemment, là, c'est de s'abstenir de faire voler tout drone dans ces zones-là.
2: Mais l'aspect positif pour la SOPFEU, c'est la thermodétection qu'on peut faire avec les drones.
3: Oui, la thermovision. Donc, effectivement, c'est un outil là, qu'on utilise de plus en plus pour nous permettre là, de trouver des points chauds ou détecter là, d'autres, survoler un feu de forêt, évidemment quand il n'y a pas d'opération aérienne pour aller faire de la thermovision.
2: Mais il faut mentionner que ça s'avère extrêmement plus rentable que d'utiliser un hélicoptère ou encore un CL-415 pour faire ça.
3: Oui, ben c'est sûr que le CL-415 il sera pas utilisé pour ça. L'hélicoptère, ça va arriver parfois là qu'on va survoler des zones d'incendie, surtout pour repérer des colonnes de fumée. Il y a aussi des avions de détection qui sont utilisés. On utilise même de l'imagerie satellitaire de plus en plus là pour détecter des points chauds. Donc c'est tout c'est dans notre coffre à outils en fait de techniques qu'on utilise pour le combat des incendies.
2: Mais pour le commandement mortel, ne pas circuler en drone près d'un incendie ou d'un aéroport.
3: Oui, puis ça comprend aussi l'ami ou le voisin qui aurait un avion ou un hydravion à son chalet, puis qui se dit la même chose, là, je vais aller voir avec l'aéronef. Là encore, c'est complètement interdit de survoler une zone de catastrophe.
1: Oui, peut-être il y en a des curieux. On voit qu'il y a un panache de fumée, il y a un incendie pas loin. On prend l'avion, on prend le drone, on va voir. Mais c'est important
3: exactement.
1: De le mentionner que
2: dans
1: c'est
2: le
1: interdit.
2: Jargon, on appelle ça des wearus.
1: Des wearus, c'est ça. J'osais pas le dire. Merci beaucoup, Léa.
3: Ça fait plaisir.

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1: Yannick Denoncourt, je suis avec mon collègue Robert Savard. Robert, cet été, on fait de la prévention pour ce qui est de la prévention des incendies en forêt, mais on va parler aujourd'hui des pompiers.
2: Des pompiers qui ont un métier vraiment incroyable. C'est un métier qui est dangereux, ça faut le dire, et aussi ça demande une certaine capacité physique. On en parle avec Léa Bédard-Beaulieu, qui est conseillère en prévention et aux communications à la SOPFEU. Bonjour Léa.
3: Bonjour.
2: Mais il faut dire que le métier de pompier forestier, c'est quand même un métier qui est exigeant, dangereux, mais vous avez quand même plusieurs campagnes de recrutement là, qui sont en cours.
3: Oui, donc à chaque année, on lance des campagnes de recrutement pour venir garnir nos rangs, recruter de plus en plus de pompiers forestiers pour aussi augmenter notre capacité d'intervenir. On le sait, depuis la saison 2023, qui a été la saison de tous les records, bien, on essaie d'augmenter notre capacité là, d'opération et d'intervention. D'entrée de jeu, vous disiez que c'était un métier qui était dangereux. Il faut savoir qu'on fait attention aussi à la santé et la sécurité. Donc, les pratiques évoluent, là, évidemment, pour s'assurer que tout le monde revienne dormir chez soi à la fin de la journée. Mais ça reste un métier exigeant parce qu'on s'entend qu'on travaille en forêt, dans des conditions de feu. C'est un travail qui est très physique aussi. D'ailleurs, il y a un test physique là, pour, pour pouvoir devenir un pompier forestier.
1: Là, un pompier forestier, là, souvent, on s'imagine le gars qui est dans l'avion, là, dans l'avion citerne, c'est plus que ça. Là, principalement, c'est des gens qui sont au sol, c'est des pompiers au sol là, qui éteignent les feux. Là.
3: Donc, en fait, ce qu'il faut savoir par rapport aux avions citernes, c'est que les pilotes d'avions citernes, c'est pas des gens qui sont embauchés par la SOPFEU.
1: Okay.
3: Donc, les avions et les pilotes appartiennent au service aérien gouvernemental. Donc, nous, la SOPFEU, les gens qu'on emploie, c'est des pompiers forestiers au sol, effectivement. Okay. Donc, des gens qui vont arriver en forêt lorsqu'il y a un feu avec des équipements, ils peuvent arriver en camionnette, ils peuvent arriver par hélicoptère aussi, ils vont aller se poser, puis commencer à attaquer le feu depuis le sol avec différentes techniques et différents équipements.
2: Donc, le CL-415, ce sont des avions que vous utilisez, mais vous devez en faire la demande lorsqu'il y a des événements.
3: Oui, ben en fait, durant la saison estivale, le gouvernement du Québec va mettre les CL-415 à la disposition de la SOPFEU. Puis nous, ben on a quand même un certain contrôle dans le sens que si on dit, bon, ben dans telle région, on pourrait faire une demande pour avoir des CL-415 en attente si jamais il y avait un feu qui se déclare dans ce secteur-là.
2: Et quelles sont les conditions d'admissibilité pour les gens qui voudraient devenir pompier forestier?
3: Oui. Au niveau du profil recherché, pour ce qui est de l'académique, on cherche des gens qui ont une formation reliée à la foresterie, à l'aménagement de la forêt, à la sécurité incendie aussi, l'environnement, le tourisme d'aventure. Donc, à la base, en fait, on cherche des gens qui ont un intérêt envers la nature et la forêt. On cherche aussi des gens qui ont un esprit d'équipe, de la débrouillardise, qui n'ont pas peur des défis. Parce que quand on est loin, en forêt, sur un incendie, qu'on n'a pas accès à tout le matériel, qu'on ne peut pas aller à la quincaillerie chercher un outil si jamais la motopompe a cessé de fonctionner, puis là, il faut trouver qu'est-ce qui se passe.
1: Il
3: faut vraiment être extrêmement débrouillard dans ce travail-là. Puis l'esprit d'équipe aussi, c'est important parce que on va être avec la même équipe, parfois pendant plusieurs jours de temps, dans un camp forestier éloigné. Donc, il faut vraiment avoir aussi ces compétences humaines-là.
1: Il faut aimer la nature.
3: Oui, il faut aimer la nature, il faut aimer les mouches. Donc, c'est sûr que ça, c'est vraiment au niveau du profil recherché, c'est ce qu'on veut. Pour le reste, la SOPFEU s'occupe de la formation. Donc, une fois que vous faites le processus d'embauche, il y a une entrevue, il y a un test physique, parce qu'évidemment, c'est un travail qui est très physique. Il y a un examen médical. Donc, une fois que vous avez passé toutes ces étapes-là, puis que vous êtes embauché par la SOPFEU, bien, nous, on va s'occuper vraiment de faire votre formation de combattant qualifié.
2: Est-ce que c'est possible d'aller sur le site Internet de la SOPFEU pour présenter une candidature spontanée?
3: Au niveau du recrutement pour pompiers forestiers, c'est seulement durant une période spécifique, donc fin novembre, début décembre, jusqu'à janvier. Donc, c'est durant cette période-là qu'il faut aller déposer son CV sur le site Internet. Ensuite, on a d'autres métiers aussi à la SOPFEU où il est possible de donner des candidatures spontanées parce qu'il n'y a pas seulement que des pompiers, il y a aussi des gens en administration, en prévention, en comptabilité, en informatique, en géomatique, en météo. Fait que c'est vraiment une organisation immense. En saison estivale, on peut monter jusqu'à 721 employés de la SOPFEU à travers le Québec. Là. Fait que donc oui, on a une section carrière sur notre site web sopfeu.qc.ca où les gens peuvent aller en apprendre davantage.
2: Et il y a d'autres choses également sur le site internet, comme par exemple, si on a à se déplacer en forêt, on peut aller voir les conditions et tout ça.
3: Oui, donc on a notre carte interactive qui permet de connaître l'état de situation, le danger d'incendie, s'il y a des mesures préventives en vigueur. Puis on a aussi une application mobile qu'on peut télécharger qui permet de se géolocaliser, donc pour connaître toutes ces informations-là à partir de l'emplacement où est-ce qu'on est en forêt.
2: Merci beaucoup, Lia.
1: Merci beaucoup.

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1: On est en plein cœur de l'été, on va partir en vacances, en voyage, on veut que ça se passe bien. On en parle avec Cueillette, qui est directrice adjointe du secteur assurance pour ce qui est de CAA Québec. Est-ce que c'est important d'être bien assuré pour nos vacances? Je pense que oui. Bonjour, Mme Cueillette.
2: Bonjour, oui, c'est très important d'être assuré.
1: Donc oui, c'est encore important aujourd'hui. Donc est-ce qu'il y a encore beaucoup de gens qui partent sans assurance?
2: Je vous dirais, malheureusement, oui, il y en a encore, mais ce qui est rassurant, quand on fait des sondages pour valider là, justement, est-ce que les gens sont bien assurés, est-ce qu'ils s'informent sur leur couverture d'assurance et est-ce qu'ils partent sans assurance, d'année en année, on voit ce pourcentage-là baisser.
1: Okay.
2: Donc, tant mieux, les gens connaissent plus et comprennent plus l'importance de l'assurance voyage. Je vous dirais par contre que à chaque fois qu'il y a une nouvelle génération, puis que cette génération-là ben, vieillit, commence à voyager, se fait un budget voyage, ben il faut recommencer. C'est toujours important d'éduquer puis de bien informer sur ce que c'est de l'assurance voyage, qu'est-ce qu'il faut avoir comme protection, puis pourquoi c'est important d'en avoir dès qu'on sort de la province.
1: Il y a beaucoup de cartes de crédit qui ont une assurance voyage qui est inclue là, dans la carte de crédit. Est-ce que ça, c'est suffisant quand on part en voyage?
2: Je vous dirais, ça se peut, oui, absolument que ça soit suffisant. Effectivement, il y en a plusieurs cartes de crédit qui offrent, tu sais, qui ont un profil voyageur, donc qui offrent l'assurance voyage. Ce qui est important de voir, c'est est-ce que la carte de crédit a eu des mises à jour pour sa police d'assurance voyage? Parce que ça, c'est le petit danger. C'est si jamais la carte de crédit, ça fait plusieurs années qu'on l'a, on était habitué à être bien assuré, on connaissait la durée du voyage couvert, les montants de couverture, mais ça se peut que ça ait changé et que là, on ne soit plus protégé comme on pensait l'être. Il y a aussi, pour les cartes de crédit, vous savez, les petites notes de bas de page, là, fois, il faut voir si on est rendu à un certain âge, mais là, la durée du voyage couvert diminue ou les montants de couverture diminuent ou il y a certaines garanties parce qu'on peut avoir de l'assurance soins médicaux d'urgence, annulation, interruption de voyage, bagages, ben ça se peut que des fois ils disent bon ben tel montant de couverture a changé ou telle garantie n'est plus incluse avec tel niveau de carte de crédit parce qu'ils en ont plusieurs là niveaux.
1: Ouais.
2: Donc je vous dirais le meilleur conseil qu'on peut donner aux détenteurs de carte de crédit qui se pensent assurés pour l'assurance voyage, c'est qu'avant de partir, avant chaque voyage, prenez connaissance de votre police.
1: Okay.
2: Faites une révision pour être sûr, est-ce que j'ai la même couverture? Puis si jamais il manque quoi que ce soit, bien, c'est là que c'est possible d'acheter de l'assurance voyage complémentaire pour couvrir ce qui manque, ce qu'on a de besoin.
1: OK. Donc, souvent, bon, on va à l'extérieur du Québec, on va dans les autres provinces du Canada, puis là, on tient pour acquis que dans les autres provinces, il y a des ententes entre provinces pour ce qui est de la régie de l'assurance maladie. On se dit, bon, au Canada, tu sais, on est couvert par la régie de l'assurance maladie dans toutes les provinces, mais là, je pense qu'il faut faire attention.
2: Exactement. Vous avez raison. Il y a une entente interprovinciale. On appelle ça la réciprocité des services interprovinces. Donc, ça veut dire que quelqu'un d'une autre province viendrait se faire soigner au Québec. Quelqu'un du Québec va dans une autre province puis il lui arrive une situation d'urgence médicale, se fait soigner dans un hôpital là-bas. Il y a une partie des coûts qui vont être couverts par l'assurance maladie du Québec pour les Québécois, mais c'est les coûts établis selon la grille au Québec. Donc, c'est là qu'il faut faire attention. Souvent, les provinces qui sont connexes au Québec, comme exemple en Ontario, ils vont pas charger un supplément parce que Québec-Ontario, ils peuvent avoir des patients d'une province ou d'une autre, puis les coûts sont similaires. Mais je vous dirais qu'il y a des provinces où les coûts sont plus dispendieux. La Colombie-Britannique, l'Alberta, Terre-Neuve, les régions les plus éloignées, bien là, il faut faire attention. Sur le site de la Régie d'assurance maladie du Québec, ils ont des barèmes de coûts, puis c'est ça qu'ils vont payer dans une autre province. Donc, ce qui dépasse ce coût-là, bien, l'hôpital va le facturer au patient. Puis ce qui est aussi important de se rappeler, c'est ce qui n'est pas couvert au Québec, bien, c'est pas couvert ailleurs. Donc, l'ambulance, pour se rendre à l'hôpital, la RAMQ ne paye pas ça. Il faut avoir une assurance privée pour payer ça. Ça va être la même chose dans une autre province, comme des chambres privées semi-privées, des services paramédicaux. Donc, c'est là que vient prendre toute son importance d'une assurance voyage au Canada. La bonne nouvelle, c'est qu'elle coûte beaucoup moins cher qu'une assurance voyage à l'extérieur du Canada parce qu'on sait quand même que les frais médicaux au Canada sont moindres qu'aux États-Unis, au Mexique, en France.
1: Et là, supposons que je ne sors pas du Québec. Est-ce que c'est considéré comme un voyage? Je sais pas, moi, j'habite en Mauricie, je vais faire un tour en Gaspésie, il m'arrive quelque chose, c'est à Côte-Nord. Est-ce que je dois m'assurer ou si je suis correct, je suis pas obligé de m'assurer là, si je reste au Québec?
2: Bien, si vous restez au Québec et que vous avez fait une réservation dans un hébergement hôtelier là, reconnu, là, vous n'allez pas comme chez des amis ou chez de la famille, mais c'est considéré comme un voyage. Puis, il y a des gens qui payent quand même des forfaits ici au Québec. Les îles de la Madeleine, c'est au Québec. Un forfait au Mont-Tremblant, ça peut être un voyage de ski l'hiver, mais comme un autre type de voyage l'été. S'il arrive quelque chose, la RAMQ va vous couvrir parce que pour le soin médicaux comme au Québec, mais pour toutes les autres frais, c'est là que l'assurance voyage va être intéressante. Puis, c'est pas juste de l'assurance soins médicaux d'urgence qu'on peut acheter avec l'assurance voyage, c'est de l'assurance annulation de voyage aussi ou interruption. Donc, un forfait aux îles de la Madeleine, c'est quand même assez dispendieux. Puis si jamais, malheureusement, il nous arrive une situation imprévue avant le départ qui nous empêche de partir, bien, on ne veut peut-être pas perdre ce montant d'argent-là. Donc, l'assurance annulation viendrait nous protéger, même si c'est un voyage au Québec.
1: Ouais, donc, pour passer de belles vacances, avoir l'esprit tranquille au cas où ça peut arriver des malchances, mais on est mieux d'être bien assuré.
2: C'est en plein ça, oui. C'est le meilleur conseil à dire, puis de pas hésiter, poser des questions, s'informer de la couverture. Les gens, ils veulent aussi être couverts s'ils ont des pépins de santé. Poser des questions si ça c'est inclus, si c'est couvert dans votre couverture, si la période de stabilité étant requise par l'assureur est atteinte, parce que mieux vaut payer une bonne assurance avec la prime en fonction de nos besoins, en fonction de notre situation, que de juste se fier à un prix en pensant que le moins cher peut faire l'affaire.
1: Oui, tout à fait. Ben, Nadia Goyette, vous êtes directrice adjointe du service assurance au CAA Québec. Merci de ces excellents conseils aujourd'hui.
2: Mais ça me fait plaisir. Je vous remercie et je vous souhaite un bon été.
1: Bon été à vous.
2: Merci, au revoir.

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1: J'ai en compagnie aujourd'hui de Manon Girardin, qui est directrice adjointe du Centre Voyage CA en Estrie, donc du côté de Sherbrooke. On va parler de voyages de vacances cet été à l'extérieur du Québec avec elle. Bonjour, Madame Girardin.
2: Bonjour, Yannick.
1: On parle de canicule en Europe. On le voit dans les nouvelles beaucoup ces temps-ci, notamment en France, en Europe. Et on constate, oui, que la chaleur extrême est bien présente. Les gens, ils vont pareil, même s'il fait chaud comme ça. On n'est pas découragé d'y aller. Les gens s'y rendent?
2: Ben effectivement, les gens y vont quand même. C'est sûr que nous, on recommande d'y aller plus en mai ou en septembre parce que là, la chaleur est moins au rendez-vous. Mais souvent aussi, c'est que l'été, les gens ont leurs vacances. Hein, fait que la disponibilité des voyageurs, souvent, c'est l'été. Donc, les gens partent quand même, mais il faut être vigilant pour comprendre qu'en Europe, ben il n'y a pas de l'air climatisé partout. Ouais. C'est des vieux bâtiments. Donc, oui, ça peut affecter. Puis là, il y a les feux de forêt aussi. Là,
1: ouais. Et si on parle du Portugal, Mme Girardin, là, sur mon fil d'actualité Facebook, tu sais, les amis Facebook ces temps-ci, je vois beaucoup de monde que je connais qui sont au Portugal. Il y en a beaucoup. Depuis quelques années, c'est très populaire, le Portugal. Mais là, pourquoi tout le monde, tout d'un coup, là, depuis quelques années, vont là et veulent aller au Portugal? Je sais que ça a l'air super beau, mais pourquoi il y a un engouement pour ce pays-là?
2: Ben de ma part, c'est sûr qu'au niveau, c'est abordable comme destination. Okay. C'est le coût de la vie est 20% moins cher comparativement aux autres pays d'Europe. C'est sûr que c'est une moyenne. Au niveau de la restauration, ça peut aller jusqu'à 35% moins cher. Dans les grands centres, ça reste quand même, peut-être que là, on sent moins la différence de prix. Donc, pour voyager en famille, c'est intéressant. Donc, le budget, il est moins fastidieux pour une famille où on voit souvent des gens des familles multigénérationnelles voyager aussi, donc c'est une belle façon de voyager à moindre coût. Mais en même temps, c'est une destination qui offre vous avez la vallée du Douro pour le vin, vous avez des grandes villes comme Porto, Lisbonne, ou encore là le sud du Portugal, l'Algarve, c'est une toute autre façon de voyager, c'est plus la mer. Puis oui, il y a aussi Madère que les gens vont beaucoup pour faire de la randonnée pédestre.
1: OK, donc c'est très prisé pour ça. Donc ça explique pourquoi c'est aussi populaire depuis quelques années.
2: Et, oui, puis je pense que ça crée un effet de mouvement aussi, un effet d'entraînement. Tout le monde y va, fait que pourquoi j'irais pas? Puis là, ça pique la curiosité, donc c'est vraiment encore très populaire.
1: Et là, tout le monde veut aller, bien sûr, ailleurs qu'aux États-Unis. Ces temps-ci, c'est très la mode, donc Trump et toute la kit, là, ça nous le tente moins d'aller dépenser notre argent aux États-Unis. Est-ce que vous le constatez, vous, dans votre travail encore cette année, à l'été 2026, pour les choix de vacances, que les gens décident d'aller peut-être plus en Europe ou rester au Canada, rester au Québec, que d'aller aux États-Unis?
2: Oui, puis même CA Québec, c'est toujours un sondage sur les intentions des voyageurs, puis on le remarque encore dans les statistiques du sondage, que les gens sont moins portés à aller vers les États-Unis. On vend beaucoup d'Europe à la carte. On sent quand même que la population a le goût de retourner pour un court séjour, un petit week-end sur le bord de la mer. Ça y oscille dans leurs sentiments entre mes valeurs politiques et mon sentiment d'amour pour la côte est américaine.
1: OK. Et là, il y a beaucoup de gens aussi qui en profitent pour aller dans le sud pendant l'été. Donc, mais là, Cuba n'est plus disponible comme destination. Est-ce que il y a d'autres destinations qui sont très populaires, même si on est en plein été? Là, je pense que c'est encore populaire, ça, les gens qui vont dans le sud l'été?
2: Oui, c'est encore populaire. C'est sûr qu'on a toujours le Mexique et la République dominicaine. Là, c'est des incontournables si on ne va pas à Cuba. Mais on voit beaucoup émerger la Guadeloupe, la Martinique. C'est des belles destinations qu'on peut faire plutôt en Airbnb, appartement, soit une voiture. La végétation, c'est magnifique. Les plages, c'est de toute beauté. La gastronomie, ça parle en français. Il y a de la randonnée pédestre. Donc, c'est vraiment une destination. C'est deux destinations là qu'on voit vraiment prendre en popularité dans les dernières années.
1: OK. Et là, on parle beaucoup d'ouragans aussi. La saison des ouragans s'en vient dans le sud. Là, à partir de quelle date on est mieux, mettons, là, de se garder une petite gêne pour aller faire un tour là, dans les destinations plus dans les Caraïbes, mettons?
2: Bien, c'est ça. C'est toujours à partir de l'été, septembre, octobre, ça commence à diminuer, mais c'est un risque qu'on prend. Les gens, je pense que croise les doigts, réserve quand même, mais il faut comprendre que c'est toujours, ça peut toujours être là. Il y a des années où on est peu touché, d'autres années, c'est aléatoire, c'est des phénomènes naturels, mais les gens, je pense qu'ils bookent quand même, prennent le risque.
1: Et si on reste au Canada, vous avez une belle suggestion à nous faire. Il y a beaucoup de gens qui vont là aussi à chaque été. C'est la vallée du Niagara. On connaît bien sûr les chutes Niagara, donc c'est très touristique à cet endroit-là. Mais cette région-là, c'est beaucoup plus que les chutes aussi. Il y a d'autres choses à voir dans ce coin-là, je pense.
2: Oui, ben c'est sûr que si on va pour les chutes, on peut pas juste regarder les chutes. Donc, on fait les activités qui ont rapport aux chutes, parce que sinon, après 10 minutes, on dit « Ouh, c'est beau, c'est grandiose », mais on passe rapidement, on fait le tour de la question rapidement. Moi, je suggère Niagara-on-the-Lake. On a tous entendu parler de ce village-là. C'est un village super charmant à la jonction de la rivière du Niagara puis du lac Ontario. Il y a le Fort George. C'est vraiment un petit endroit historique. C'est charmant pour aller marcher, des microbrasseries. On peut faire un pique-nique. Puis dans ce petit village-là, ce que je recommande, c'est vraiment de rentrer dans l'hôtel Prince of Wales. C'est un hôtel qui a été construit en 1864. C'est de toute beauté en l'architecture. Donc, c'est très historique comme petit village. C'est charmant puis c'est très intéressant pour passer une journée.
1: Et si on est en manque de plages, on en parlait tantôt, là, les gens peut-être qui s'ennuient des plages américaines, qui veulent pas aller aux États-Unis, on peut se tourner vers l'Ontario aussi parce qu'il y a de très belles plages, notamment la péninsule de Bruce. Ça aussi, c'est de plus en plus populaire, je pense.
2: Oui, vous n'avez déjà entendu parler?
1: Oui, j'en ai déjà entendu parler un peu.
2: Oui, depuis l'été dernier, là, c'est vraiment, ça gagne en popularité. C'est des eaux cristallines, des falaises, encore là, de la randonnée pédestre. C'est très, très, très populaire. J'ai un collègue de travail qui retourne encore cet été. Là, je vous invite à googler la destination pour aller voir la beauté des plages et de la couleur de l'eau. Là, c'est vraiment un superbe endroit sur le lac Huron.
1: OK. Ça se fait bien en voiture, je pense, aussi?
2: Oui, c'est au nord de Toronto, là, peut-être à une dizaine d'heures de Sherbrooke. Ben, de Sherbrooke, excusez-moi. Là, moi, je suis à Sherbrooke,
1: À peu près la même chose pour ce qui est des gens de la Mauricie. Ça se ressemble sans doute aussi un peu, là, une dizaine d'heures de route en voiture.
2: Exactement.
1: OK. Donc, ce sont de belles destinations si on veut, justement, éviter d'aller faire un tour aux États-Unis pour ce qui est des plages. On peut se tourner vers l'Ontario. Aussi, de belles plages aussi dans le coin là, de Sandbanks, dans ce coin-là aussi. C'est très connu aussi des Québécois. Donc, peut-être un peu plus de monde, là, mais c'est un beau coin de service.
2: Oui, pour réserver d'avance Sandbanks, là, ça se réserve un an d'avance. C'est très populaire, effectivement. Ben, c'est moins loin aussi.
1: Oui, aussi.
2: Dans la région des Mille-Îles, donc des fois, c'est plus accessible.
1: Oui, ça se fait mieux. Ben, merci beaucoup d'avoir pris quelques minutes, Mme Girardin, aujourd'hui pour nous donner ces conseils-là et ces détails-là aussi, justement, sur les voyages. Donc, on va en prendre bonne note. Merci d'avoir pris quelques minutes pour nous parler aujourd'hui.
2: Ça me fait plaisir.
1: Merci. Passez une belle journée.
2: Merci à vous aussi.
1: Bye-bye.
2: À bientôt à vous aussi.

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1: Cet été, bien sûr, on veut que tout se passe bien, nos vacances, on souhaite que nos vacances soient agréables et que ce soit une réussite et que ce soit surtout sécuritaire. On parle tout au long de l'été avec des porte-parole notamment là, de CAA Québec et on parle aujourd'hui à Jessie Caron qui est journaliste automobile. On va parler de véhicules électriques. Bonjour Jessie.
2: Bonjour Yannick.
1: Donc, véhicules électriques, plus en plus de gens sont propriétaires de véhicules électriques, de plus en plus de gens veulent s'acheter un véhicule électrique. Peut-être avant d'acheter un véhicule, c'est peut-être des choses qu'il faut savoir, ou si on en a un, ou si avant de partir en vacances cet été. Tout d'abord, bon, est-ce que c'est possible avec l'automobile électrique, la voiture électrique, qui sont actuellement sur le marché, on sait que si on prévoit un voyage, supposons, je sais pas, si on veut faire plusieurs kilomètres, on veut aller en Ontario, on veut aller en Gaspésie, est-ce que c'est une bonne idée d'y aller en véhicule électrique?
2: Ben oui, ça peut très bien fonctionner. Il faut planifier, par contre. On se cachera pas là, le fait qu'il faut planifier des arrêts pour la recharge. Mais actuellement, là, les véhicules électriques, disons les plus contemporains, là, vont avoir facilement entre 400 et 500 km d'autonomie. Et on sait que l'été, c'est les meilleures conditions. Bon, pour favoriser l'autonomie, évidemment, on respecte un petit peu plus les limites de vitesse. C'est comme un véhicule à essence. Si on roule 20 km/h au-dessus de la limite, ben, on va consommer 15-20% de plus probablement d'électricité. Donc, on respecte un petit peu plus la limite de vitesse, puis on va être capable donc de faire probablement le kilométrage annoncé. Nous, à CAA Québec, on en essaye souvent des véhicules électriques à travers des véhicules neufs qu'on essaie là, de tout ordre sur lesquels on publie des chroniques là, dans notre site web et tout. Et on est capable là, l'été de réaliser l'autonomie annoncée sans problème. Maintenant, évidemment, il faut planifier des arrêts. Si on parcourt un long trajet, on peut tout faire ça à l'avance. On peut aller sur le site du circuit électrique. On peut regarder aussi, il y a des cartes là, comme celle de Charge Hub là, qui va donner le portrait de l'ensemble des bornes qui sont disponibles là, sur le territoire nord-américain. Donc, on va pouvoir savoir où sont situées ces bornes-là, de quelle puissance elles sont et aussi souvent si elles sont disponibles en temps réel. Donc, on ne sera pas prendre au dépourvu et il faut simplement savoir que en une demi-heure, souvent, on va être capable de récupérer maintenant là, de 30 à 45 minutes, ça va prendre pour récupérer, disons, qu'on est à 20% en arrivant à la borne, ben, dans ce laps de temps-là, on va remonter à 80%, puis on va être capable de parcourir facilement un autre 250-300 kilomètres. Donc, okay. Oui, ça peut être un petit peu plus long, mais en même temps, quand on fait 700-800 kilomètres dans une journée, c'est bon de s'arrêter un petit peu, puis ouais. Ça fait juste du bien à tout le monde qui est assis dans le véhicule.
1: Donc, il faut prévoir un peu plus de temps, si je comprends bien quand même un peu.
2: Oui, okay. Oui, faut pas se mettre la

0: sollicités quand on roule la vitesse de croisière sur l'autoroute, alors que l'hiver, ben, il faut toujours produire de la chaleur. Vous allez me dire, avec un véhicule à essence, il y a le moteur thermique qui va produire naturellement de la chaleur qui est récupérée pour le chauffage, mais dans un véhicule électrique, il faut toujours produire cette chaleur-là, même si les batteries se réchauffent, c'est pas l'équivalent. Donc, c'est pour ça que l'été, c'est plus facile. Oui, on va avoir un petit pourcentage d'autonomie de la charge de la batterie qui va être utilisée pour climatiser, mais c'est pas mal moins évident ou pas mal moins énergivore que le chauffage.
1: Okay. Et là, si on décide, j'en ai glissé un petit mot tantôt, mais si on décide de sortir du Québec, je ne sais pas, aller dans une autre province canadienne, on sait que, bon, aller aux États-Unis, c'est peut-être moins à la mode, là, peut-être qu'ils vont décider d'y aller quand même. Est-ce que, ici au Québec, on sait que le réseau de bornes est assez important quand même, là, on est quand même gâtés de ce côté-là, mais quand on sort du Québec, est-ce que c'est pas mal la même chose ou s'il faut s'attendre à quelque chose de différent?
0: C'est de plus en plus étoffé, surtout au Canada, là, il y a le circuit électrique, il y a Flo également, qu'il y a un réseau qui est bien étoffé. Dans l'ouest du pays, si on décide d'aller jusque-là, il y a des réseaux comme Sun Country qui existent. Il y en a d'autres aussi. Les bornes sont de plus en plus répandues. Québec, Ontario, même Nouveau-Brunswick. Moi, quand je suis allé à Terre-Neuve, il y a 4 ans, il y avait 14 bornes rapides sur tout le territoire de la province. On est plus là. On a multiplié ça. Ce qu'il faut savoir, c'est que dans des endroits un petit peu plus lointains, plus loin des grands axes, ailleurs qu'au Québec, peut-être que la concentration va être moins importante. Ici, au Québec, là, que vous alliez en Abitibi, en Gaspésie, au centre du Québec, dans les Bois-Francs, si vous allez en Mauricie, vous allez en avoir partout, même dans des villages qui sont un petit peu plus loin. Okay. C'est sûr que, dans d'autres provinces canadiennes, c'est peut-être pas aussi tentaculaire que ça, là, mais encore là, il y a moyen de planifier en regardant sur les applications avant de partir où se situent les bornes et de se faire un réseau là, de recharge, de se planifier justement, de s'organiser pour toujours avoir un jeu là, pour pas arriver évidemment à la borne avec 5 % d'autonomie puis avec une tortue qui allume au tableau de bord. Ouais.
1: Et en terminant, en résumé, ben on peut avoir de très belles vacances, parcourir le Québec, aller même plus loin en véhicule électrique, c'est possible, c'est faisable.
0: C'est faisable, absolument. Puis on a plusieurs témoignages, plusieurs exemples de ça. C'est faisable. C'est agréable aussi. Ça coûte pas mal moins cher, même quand on utilise les bornes rapides, qui coûtent plus cher que celles qu'on a à la maison, mais ça coûte moins cher que de l'essence. Mais bon, c'est sûr que avec la famille et tout ça, ben planifions quand même là des journées pas trop chargées pour être capable justement de respirer un peu. Parce que si on veut faire 900 km, ça se fait, mais là, on va être pas mal. La journée va commencer plus tôt, puis on va finir plus tard.
1: Des vacances, on va prendre un peu plus notre temps. C'est comme ça qu'il faut voir ça.
0: Exact.
1: Ah, ben, merci beaucoup, Jesse Caron, donc, qui est journaliste automobile du côté de CA Québec. Merci d'avoir pris quelques minutes pour nous parler aujourd'hui.
0: Au plaisir, bon été.
1: Merci, bye-bye.

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1: Cet été, vous savez, on veut bien sûr des vacances où tout va bien. On veut bien sûr que ce soit sécuritaire. On veut des vacances agréables. C'est pour ça qu'on parle avec les gens de CAA Québec. Et on parle aujourd'hui avec Maxime Dubois, qui est de l'expertise automobile chez CAA Québec. On veut bien sûr et sauver de l'argent parce que le gaz et l'essence coûte cher. Et on va avec Maxime aujourd'hui trouver des trucs justement pour peut-être économiser de l'essence un peu. Bonjour Maxime.
2: Oui, bonjour Yannick.
1: Oui, c'est vrai, l'essence coûte cher, on le voit, là, puis les vacances s'en viennent, puis on ne sait jamais là, trop si ça va baisser, si ça va augmenter. On joue au yo-yo avec le prix de l'essence, donc ça paraît évident, mais rouler moins vite et accélérer moins brusquement, ça peut faire une différence. On entend souvent ça, est-ce que c'est vrai?
2: Ça, Yannick, c'est la chose la plus facile pour économiser de l'argent, qui coûte absolument rien. On a rien à changer sauf nos habitudes et on a un rendement directement dans nos poches. Accélérer en douceur, ça fait une différence. Vous savez, lorsqu'on est comme fâché, qu'on décide d'accélérer vite un peu plus, là, ben c'est sûr que ça vient faire augmenter l'essence. Idéalement, on devrait accélérer aux alentours de 20 km/h par tranche de 5 secondes. Okay. Mais on est en vacances, on a le temps, on devrait le faire. Mais rouler moins vite, ça aussi, ça fait une grosse différence. Rouler à 100 km/h au lieu de 120 km/h, ben c'est pas rien, c'est 20% moins d'essence en économie. C'est énorme. Et ça, justement, on parlait des vacances, ça va paraître sur le budget vacances. Ça va nous permettre de payer 2-3 crèmes glacées de plus.
1: Et là, le régulateur de vitesse qu'on appelle aussi là, dans le jargon le cruise control, si on met ça là, sur l'autoroute à 100, est-ce que je vais sauver de l'essence ou si ça dépense plus d'essence, le fameux régulateur de vitesse?
2: Ça va faire une grosse différence parce que, je vous donne juste, on se promène sur des routes secondaires, pas nécessairement l'autoroute, mais entre les villages, on sait quand on arrive dans les villages, souvent on baisse à 50, mais entre les villages, entre les villes, les municipalités, ben souvent, bon, on peut augmenter un peu, on a du 75, 80, 90 km/h de possible, mais si on est toujours en train de scier entre 75 et 85 km/h, à toutes les 18 secondes, ben on va augmenter la consommation de 20%. Alors oui, les régulateurs de vitesse vont faire une grosse différence. Alors garder le pied doux justement sur l'accélérateur, ça va faire une différence. Vous savez, les fameux démarrages en trombe, lorsqu'on arrête, on freine brusquement, on décide de repartir, on est pressé, ben on se dit oh, ben, ça va paraître, je vais arriver plus vite. Ben, si on fait nos calculs, là, on va peut-être gagner juste 4% de temps de plus, mais on peut utiliser plus que 39% de plus d'essence. Alors, ça fait une grosse différence. Moi, je dis toujours, quand on est en vacances, l'heure d'arrivée, là, on l'écrit au plomb.
1: Eh oui.
2: OK? On prend notre temps, on est en vacances, on relaxe, on regarde autour, il fait beau, c'est agréable. Alors, prenons un peu plus de temps pour se préparer, pour arriver, pour partir plus tôt, et prenons notre temps pour y aller aussi, puis ça va faire une différence directe sur le porte-monnaie.
1: Et là, on sait, l'été, bon, il fait plus chaud, il y a des canicules, on fait à fonctionner le climatiseur également là, dans l'auto, l'air climatisé. Est-ce que ça fait dépenser plus d'essence? On l'entend souvent, ça aussi.
2: Mais faut faire attention quand même dessus, le climatiseur, faut y aller aussi calmement aussi. Il y a souvent, la plupart du temps, c'est le mode automatique qu'on est capable d'appuyer. Alors lui, le climatiseur, il va travailler tranquillement pour optimiser justement, pour avoir une chaleur, un refroidissement rapide, mais qui va être quand même assez intéressant. Aussi, ce qu'il faut savoir, le climatiseur, là, c'est que ce qui fait qu'on est bien dans le véhicule, oui, on a quelques degrés de moins, mais ça sert de déshumidificateur. Vous savez, quand on arrive dans un stationnement pour voir une voiture qui dégoutte un peu, qui suinte sur le véhicule, ben ça vient enlever justement c'est l'humidité de l'habitacle, ce qui fait qu'on se sent bien. Donc on n'est pas obligé de mettre ça à 15 là dans le véhicule. On est en manche courte, on est bien, on peut mettre ça à 22 quand il fait 30 à l'extérieur, puis déjà on va être très bien. Donc y aller avec parcimonie, ça va faire une grosse différence. Évidemment, baisser les vitres, ben on peut le faire aussi, ça peut faire une différence, mais sur l'autoroute, ça peut amener un facteur éolien qui est différent, puis évidemment, ça peut amener donc un effet d'entraînement, et ce qui fait que on peut avoir une consommation d'essence plus élevée. Donc allez-y, jouez avec, oui, les fenêtres, la climatisation, mais de façon intelligente, puis ça fait une grosse différence aussi sur la consommation d'essence.
1: Et Maxime, avez-vous un truc là, pour nous autres pour nous aider à magasiner notre essence, parce que ça se magasine, l'essence. Là. C'est, puis les prix varient d'une région à l'autre, d'un endroit à l'autre. Là. Avez-vous des trucs pour nous là-dessus?
2: Ben, c'est sûr qu'on peut regarder. Il y a beaucoup d'applications qu'on est capable de trouver. C'est de regarder. C'est surtout de regarder les cartes fidélité. Ça a l'air facile là, comme ça, mais de choisir quand faire le moment, le bon plein d'essence et d'ouvrir les yeux un peu. C'est sûr que si tu es à l'autre bout de la ville, ben là, ça, on n'économisera pas là-dessus. Mais regardez, si exemple, les auditeurs sont membres de CA Québec, mais dans toute l'échelle, on a déjà un 3 cents le litre. Ça va faire une grosse différence. Regardez les bulletins de circulation aussi. Vous en faites probablement aussi à votre radio. Regardez donc les Québec 511, les maps, Google Maps, pour éviter les bouchons de circulation, ça va faire une différence. Puis peut-être juste en terminant, enlevez donc le support à ski puis la poche de hockey dans le coffre.
1: Ah, oui.
2: Ça fait du poids de plus. Vous jouez pas au hockey pendant l'été. Alors, chaque surplus de 25 kg, ça amène une augmentation de 1% le véhicule. Puis on passera jamais assez aussi sous silence, évidemment, l'entretien du véhicule, des pneus sous-gonflés et le filtre à air. Écoutez, moi, je vous demande de courir, puis vous avez juste une paille pour respirer, ça va faire vous allez vous trouver ça dur, hein? Oui. Un bon filtre à air, bien propre, c'est facile, c'est des clips, vous pouvez faire ça vous-même. Alors, une voiture bien entretenue. Alors, si vous combinez tout ça, je vous garantis que vous allez avoir plus d'argent dans vos poches.
1: Donc, on va passer de belles vacances parce que ça va nous coûter moins cher d'essence.
2: Assurément.
1: Maxime Dubois, de l'expertise automobile chez CA Québec, merci beaucoup pour tous ces conseils.
2: Un grand plaisir.
1: Merci, bon été.
2: Merci.

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1: On est en plein dans la saison des vacances. Question de savoir à quoi vont ressembler les vacances des Québécois cet été. On parle avec Simon Bourassa, qui est porte-parole pour CAA Québec. Bonjour, Simon.
2: Oui, salut, Yannick.
1: Simon, ben oui, cet été, ça va ressembler à quoi, les vacances? Est-ce que les gens ont moins de budget? On sait que, bon, l'essence coûte plus cher, tout coûte plus cher également. Est-ce que les gens ont décidé de rester un peu plus à la maison cet été?
2: Ben, à la base, les gens voyagent plus au Québec l'été. Ça revient d'année en année là, dans le sondage sur les intentions de vacances des Québécois. C'est une période où les gens vont prendre leurs vacances au Québec, principalement. Donc, ça change pas cette année. Par contre, tu parlais de budget, ça, c'est un enjeu, clairement. Pour la première fois en 5 ans, le budget moyen alloué aux vacances stagne. Donc, on voyait des augmentations d'année en année, de 10, 15, 20 $, des fois 100 $, dépendamment de l'évolution du coût de la vie et des dépenses des gens. Mais là, on a exactement le même budget vacances que l'an dernier, c'est 2095 par famille. Mais l'affaire, c'est que bon, tout coûte plus cher que l'an passé. Donc, il faut essayer d'en faire autant, mais avec moins dans le portefeuille. Donc, un contexte économique là, qui est assez exigeant. Ça va amener des gens à planifier leurs vacances différemment. Là. Donc, entre autres, le prix de l'essence, c'est 51% des Québécois qui affirment que le prix à la pompe va influencer la planification de leurs vacances. 60% des gens qui disent que l'inflation les amène à revoir leur planification de vacances. Dans ces gens-là qui disent que l'inflation a un impact, là, c'est 35% des gens qui disent qu'ils vont soit réduire leur budget de vacances ou qu'ils vont carrément préférer rester à la maison plutôt que de voyager. Okay. Puis tu sais, voyager, si on parle de juste partir au Québec, changer de région administrative, ben il y a quand même un certain pourcentage de gens qui le feront carrément pas.
1: Là. OK, donc vraiment, on voit là, ça influence drôlement donc les projets de vacances, ça c'est sûr.
2: Ah oui, absolument. Même chose pour les gens qui voyagent normalement aux États-Unis l'été. Donc là, il y a moins de gens qui vont voyager aux États-Unis cet été. C'est pas mal les mêmes chiffres que l'an dernier. Okay. Puis il y a différents éléments là-dedans. T'sais, oui, il y a le contexte, on va dire, géopolitique, la chicane avec les États-Unis. Il y a des gens qui décident de pas s'y rendre pour ces raisons-là. Mais il y a aussi la faiblesse du dollar canadien qui entre en ligne de compte, particulièrement actuellement. Donc, c'est seulement 4% là, des gens qui disent vouloir voyager aux États-Unis. En temps normal, là, on remonte à plusieurs années, c'est plus, ça tourne plus autour du 8-10% des gens qui vont visiter la côte est américaine, en fait, qui est toujours bien populaire.
1: Là, si les gens vont moins aux États-Unis, restent plus au Québec quand même, sortent quand même un peu là, du Québec. Je sais qu'on veut visiter les autres provinces aussi. L'Ontario, Nouveau-Brunswick, ça demeure quand même populaire, ça, je pense.
2: Oui, 45% des gens qui vont prendre des vacances au Canada vont le faire en Ontario. Donc, 43% des provinces maritimes, ça demeure assez populaire. Là. Donc, Ontario, Nouveau-Brunswick, Nouvelle-Écosse, Île-du-Prince-Édouard. Puis là, on a un retour cette année de Terre-Neuve-Labrador dans le top 5 des destinations au Canada. Quand même 10% des gens qui vont aller faire un tour du côté de Terre-Neuve-Labrador. Donc, oui, les gens voyagent au Canada. Changement cette année par rapport à l'an dernier, il y avait de l'intérêt et de l'engouement l'an dernier pour la Colombie-Britannique. Cette année, vraiment pas. Donc, probablement parce que on parlait de budget tantôt, ben c'est sûr qu'aller en Colombie-Britannique, la plupart des gens ils vont en avion, donc déjà le coût de déplacement plus cher, puis le coût de la vie aussi au BC qui est quand même assez élevé.
1: Oui, c'est ça. Et là, il y a un mythe tenace sur la période des vacances. On parle beaucoup de la période des vacances de la construction. Est-ce qu'encore beaucoup de gens au Québec prennent leurs vacances pendant les vacances de la construction?
2: De moins en moins. En fait, c'est ce qu'on remarque. Quand on demande aux gens quand prenez-vous vos vacances, c'est le mois de juin qui ressort. Donc, 25% des gens qui vont prendre leurs vacances au mois de juin. Donc, c'est 6% de plus que l'an dernier. 31% des gens disent vouloir prendre leurs vacances au mois de juillet avant les vacances de la construction. Donc, on spécifie qu'on veut éviter les vacances de la construction. 47% des gens qui veulent prendre leurs vacances en août après les vacances de la construction, on spécifie encore une fois qu'on veut éviter cette période-là. Ça, c'est une augmentation de 7 points par rapport à l'an dernier quand même. Fait que finalement, c'est juste 26% des gens qui vont prendre leurs vacances pendant cette période-là. C'est à quoi un quart des Québécois, finalement. On pense que tout le monde est en vacances pendant cette période-là, alors que c'est seulement un quart des gens. Puis quand même des gens qui vont les prendre aussi un peu plus tard, en septembre, là, 16% des gens. Il y a encore des belles journées en septembre. Les journées sont moins longues un peu, le soleil se couche plus tôt, mais il y a encore de très belles belle température de plus en plus, donc les gens prennent leurs vacances un peu plus tard.
1: Et si on parle des régions du Québec les plus visitées, ça ressemble à quoi? Donc le top 5, mettons, des régions où ils vont recevoir le plus de visites cet été?
2: Oui, ben Charlevoix est toujours très, très populaire. Donc 17% des gens vont aller à Charlevoix. Gaspésie, c'est sûr que là, on, quand on parle de Gaspésie, ouais. 16%, c'est toujours très populaire. Québec, la ville de Québec et la grande région de Québec, 15%. Donc on va recevoir beaucoup de gens de notre côté à Québec. 14% pour les cantons de l'Est, puis le Saguenay-Lac-Saint-Jean qui fait un retour dans le top 5 là, cette année avec un 12%, c'est quoi, avec les Laurentides. Pour la Mauricie, on est autour de 8-9% environ des gens là, qui ont l'intention de se rendre en Mauricie pour leurs vacances. Ceci dit, ça, c'est quand on demande la destination principale de vos vacances. Donc, il y a bien des chances qu'en allant d'un bord ou de l'autre, là, les gens s'arrêtent quand même dans votre belle région là, pour leurs vacances.
1: Oui, parce que la Mauricie, on est réputé pour être une région d'escapade. On part une nuit ou deux, mais on passera peut-être pas une semaine complète, mais on va arrêter en passant, comme on dit.
2: C'est clair. C'est toujours le fun de le faire. Pour vos, les grands espaces, tout ce que vous avez à offrir en termes de nature, là, c'est très beau.
1: Ben merci, Simon, de ces détails-là. On souhaite bonnes vacances à tout le monde dans la prudence et visiter le Québec. Hein, c'est fort intéressant. Puis venez nous voir en Mauricie aussi. On est bien accueillants.
2: Ben, certainement. Merci, bonnes vacances.
1: Salut, bye-bye.

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1: Cet été, on prend des conseils du CA Québec, donc pour pour avoir de belles vacances et que rien ne se passe de façon malencontreuse au courant de l'été. Vous savez qu'on quitte souvent pour de longues périodes durant l'été. On part en vacances une semaine, deux semaines, trois semaines et on laisse la maison souvent peut-être sans surveillance. Il y a des choses à faire, il y a des choses à savoir avant de quitter, bien sûr, la maison et de sécuriser sa maison lors d'une absence prolongée. On en parle avec Yves Allard, qui est directeur adjoint là, du secteur habitation à CA Québec. Bonjour, monsieur. Alors,
2: bonjour à vous.
1: Oui, c'est vrai que on part souvent pour de longues périodes sans vraiment avertir les voisins, sans prendre les précautions qu'il faut. Il faut commencer à penser justement à notre maison plusieurs semaines avant le grand départ. Je pense qu'il faut préparer justement le départ pour notre maison.
2: Ben oui, absolument. C'est sûr que quand c'est possible d'avoir la collaboration soit d'un voisin ou d'une personne de confiance, là, c'est encore mieux à ce moment-là parce qu'on peut donner une série de tâches qui peuvent être exécutées à ce moment-là, comme entre autres peut-être sortir les déchets ou peut-être même un voisin de stationner quelquefois son véhicule dans notre entrée juste pour démontrer qu'il y a quelqu'un qui est là. Donc, c'est une des premières choses qu'on peut faire. Il y a évidemment l'entretien du terrain. C'est une bonne chose de s'assurer d'avoir fraîchement entretenu son terrain parce que ça va tout de suite attirer l'œil des cambrioleurs là, si on voit qu'un terrain est un peu négligé. Là. On peut aussi demander de cesser l'acheminement du courrier ou demander à quelqu'un qu'il le ramasse à notre place à ce moment-là. Déchets, recyclage, compostage, ça, on s'assure de mettre ça à la rue avant de partir, qu'il y a quelqu'un qui ramasse le tout pendant qu'on est absent. Évidemment, il faut penser que si on est absent pendant une période de plus de 30 jours, il faut toujours prendre la peine de le mentionner aux assurances à ce moment-là.
1: Okay.
2: C'est une bonne chose pour eux d'être au courant de ça, dans le fond.
1: OK. Pour quelle raison? Parce que la période de temps est plus longue et puis...
2: Oui, exactement, parce qu'à ce moment-là, on sait que l'endroit n'est pas utilisé, donc les critères au niveau des assurances peuvent être différents à ce moment-là. Donc, on va s'attendre dans ce cas-là à ce qu'on ferme l'entrée d'eau principale de la maison. Okay. On va aussi penser à fermer l'entrée d'eau pour la machine à laver, la laveuse. On va aussi fermer l'eau pour le chauffe-eau et en profiter pour donc fermer le disjoncteur. Ce sont des choses qui vont être faites parce que si jamais il y a une fuite ou quoi que ce soit, s'il n'y a pas d'entrée d'eau, l'entrée d'eau est fermée, bien évidemment, ça limite ou ça empêche tout simplement des dommages. Là.
1: OK. Et puis, est-ce que c'est encore bon de laisser les lumières allumées là, dans la maison quand on part pour une période? Je me rappelle, ma mère faisait ça, là, laissait toujours oui, oui. quelques lumières allumées dans la maison avant de partir. Est-ce que c'est toujours bon de faire ça?
2: Absolument, absolument. De toute façon, maintenant, il y a toutes sortes de moyens pour donc il y a des minuteries. Il y a maintenant les systèmes de domotique avec les téléphones intelligents. Ce qui est par contre intéressant de faire, ce serait donc d'avoir une variabilité au niveau des heures de fermeture et d'ouverture. Parce que c'est toujours à la même heure que ça ouvre et ça ferme, ça ouais. peut parfois attirer l'attention. Alors ça, c'est une chose qu'il faut vraiment porter attention. L'éclairage est toujours quelque chose de très gagnant dans une situation comme ça.
1: Et avant la veille, là, avant le départ, donc est-ce qu'on doit débrancher certains appareils? Parce que là, vous nous avez parlé oui. du chauffe-eau, des affaires-là, là, mais oui. des autres appareils dans la maison, est-ce qu'on laisse ça brancher ou on débranche?
2: Des appareils qui sont sensibles à des fluctuations d'électricité. Donc, si jamais vous avez une panne ou qu'il y a la foudre qui tombe ou l'électricité qui soit absente pendant un certain temps, il y a un retour automatiquement, ces appareils-là sont plutôt sensibles. Donc, on parle de télévision, d'ordinateur, de système de son. Alors ça, c'est préférable de débrancher ça. Donc, s'il y a une surcharge au niveau de la maison, vous n'allez pas endommager ces appareils-là.
1: OK. Donc, avant de partir, si on fait une synthèse de tout ce qu'on vient de dire, là,
2: oui.
1: C'est on va faire comme s'il y avait quelqu'un dans la maison, finalement.
2: Oui, tout à fait. Tout à fait. Puis, il y a une chose bien, bien, bien importante. À l'heure des réseaux sociaux, comme on connaît aujourd'hui, il faut se garder une petite gêne de mentionner qu'on s'en va. C'est évident, là, on essaie de ne pas en parler. Et puis si on en parle à nos proches, on leur dit aussi, s'il vous plaît, tentez de garder ça pour vous. Parce que vraiment, il y a des réseaux bien organisés qui suivent ça dans les réseaux sociaux. Ils vont regarder l'achalandage, ils vont aller visiter dans ces rues-là, ils vont regarder les habitudes, puis ils vont pouvoir à ce moment-là déterminer si vous êtes là ou pas.
1: OK, donc parce que c'est vrai que ce que vous dites, il y en a beaucoup qui profitent pour se prendre en photo, dire « Hey, on est en vacances, on est parti, on dit quasiment les dates de départ puis de retour. »
2: Exactement, tout à fait. Alors, c'est plus sage à ce moment-là de se garder une petite gêne, si vous me permettez.
1: Oui, tout à fait. C'est, on ouvre la porte grande ouverte aux voleurs, ça, à ce moment-là.
2: Absolument.
1: Ben, merci, monsieur Allard, de ces conseils.
2: Un grand plaisir.
1: Un grand merci.
2: Je vous souhaite un bon été.
1: Oui, bon été à vous. Merci d'avoir été là avec nous aujourd'hui.
2: Merci. Au revoir.

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1: Il y a un événement qui s'en vient le 15 août prochain. Ça aura lieu entre 10h et 15h à la Place Canadelle du côté de Louisville. C'est le marché public au pays du Sarrasin. On en parle aujourd'hui avec son fondateur, si on peut dire ça comme ça, M. Yvon Lorrain, qui est avec nous. Bonjour, M. Lorrain.
2: Bonjour.
1: Et on a avec nous aussi Léa Bellemare-Paquin, qui est animatrice intervenante du côté de la Maison des jeunes, l'évêque jeunesse de Louisville, qui est avec nous. Bonjour.
3: Bonjour.
1: Donc, pourquoi la Maison des jeunes est là ce matin? Parce que, M. Lorrain, cette année, pour la deuxième édition du marché, vous avez justement demander la participation. Vous avez sollicité la participation des jeunes pour ça?
2: Oui, j'ai sollicité la participation des jeunes parce que cette année, le marché public, avec l'argent qu'on fait, on a décidé d'aller faire des spectacles dans les résidences de personnes âgées.
1: OK.
2: Puis je pense que tout le monde connaît ce que ça fait d'intergénérationnel. Alors, on a décidé, moi, au mois de, je ne sais pas, janvier ou février, mon épouse et moi, on avait été voir le spectacle...
3: Secondaire en spectacle.
2: Secondaire en spectacle. On avait été voir les jeunes qui chantaient, puis après ça, j'ai rencontré Léa, qui est intervenante à la Maison des jeunes, pour que les jeunes s'incorporent à notre série de spectacles qu'on va voir. On fait toutes les résidences de personnes âgées dans la MRC de Messicoulongé, plus le CHSLD. Alors, c'est pour ça que Léa est présente avec nous. C'est que Léa s'occupe de la portion jeune. Et aussi, au marché public, on va faire un spectacle dans l'après-midi avec les jeunes.
1: OK. Donc, les jeunes participent, ont monté des numéros pour ça. Vont être là lors du marché et aussi lors de la tournée, parce qu'il va y avoir une tournée avec les profits du marché public.
2: Exact. On va faire des subventions qu'on a eues.
1: OK. Donc, c'est ça, les jeunes préparent des numéros? Ou...
3: Oui, exactement. Donc, ils vont participer autant au marché public que dans les résidences. Donc, c'est ça. Fait qu'ils ont préparé des numéros. Musical, des pièces musicales qu'ils vont présenter. Là.
1: OK. Ouais.
2: Donc, les pièces musicales, ça va, c'est des années 70, 80, c'est des années qui vont rejoindre les résidents.
1: OK. Ça leur fait découvrir eux autres aux jeunes des artistes qu'ils ne connaissent pas.
3: Exactement.
1: Donc, ça leur fait découvrir ça en même temps. Donc, c'est une belle expérience pour eux aussi. Là.
3: Oui, vraiment. Fait que, tu sais, nous, on veut leur donner l'opportunité justement de créer une expérience dans ce type-là, puis d'aller dans les résidences à la rencontre des résidents, puis de leur faire profiter d'un beau moment.
1: Ouais, tout à fait, parce que, comme vous le dites, c'est de l'intergénérationnel. Oui. Les personnes âgées aiment ça, côtoyer des jeunes. Puis comment les jeunes vivent avec ça, donc le fait de côtoyer des personnes plus âgées?
3: Ils aiment ça justement parce qu'ils peuvent aller à la rencontre de ceux-ci, qui leur partagent leur expérience, leur bagage. Puis les jeunes sont très ouverts là, à ça, fait qu'on a bien hâte là, d'aller dans les résidences.
1: Donc, il y aura tourné dans les résidences, mais il y aura des spectacles aussi le 15.
3: Oui,
1: les jeunes
3: vont
1: participer. Monsieur Lorrain, parlez-moi du marché public, le 15. Bon. Qu'est-ce qu'il va y avoir lors de cette journée-là?
2: Marché public, cette année, la réponse est extraordinaire. Même j'ai un problème de table, j'en cherche. Okay. C'est la deuxième année qu'on le fait. Je suis rendu à peu près avec 70 tables d'exposants, c'est-à-dire de l'agroalimentaire et des artisans.
1: Okay.
2: Et en plus, cette année, ce qui est nouveau, j'ai décidé cette année d'inviter des organismes communautaires à venir expliquer ce qu'ils font. Malheureusement, dans bien des cas, des organismes, on connaît le nom, mais ce qu'ils font, on le sait pas. Alors, j'en ai, puis ça aussi, la réponse a été extraordinaire. J'en ai 24 qui ont répondu, qui vont être présents. 24, ça représente 25 tables, parce qu'il y en a un qui prend deux tables. Alors, eux autres vont venir expliquer ce qu'ils font, leur mission, puis tout ça. Alors, les gens, après avoir magasiné, on leur réserve un coin à Place Canadelle. Il va y avoir des banderoles qui vont indiquer organismes communautaires, dont les gens pourront se diriger vers les organismes, aller poser toutes les questions qu'ils veulent. Puis ils vont, je pense que les gens vont être surpris d'apprendre que tous les services qui sont offerts à la population, puis on l'ignore, on le sait pas.
1: Mais c'est vrai qu'il y a beaucoup d'organismes communautaires sur le territoire. Puis c'est vrai ce que vous dites, souvent on connaît le nom, mais bon, la mission, on sait à peu près souvent, mais dans le détail, on n'est peut-être pas au courant.
2: Oui,
1: tout à fait. Donc c'est un heureux mélange de marchands locaux qui vont être là. Côté marchands, ça ressemble à quoi? Qu'est-ce qu'on va pouvoir se procurer?
2: Il y a de l'agroalimentaire. J'ai, entre autres, Frigon qui est là, JB. Alimentaire là, à Saint-Édouard-de-Masquinongé, Monsieur Champignon, j'ai du miel. En tout cas, il y a toute la gamme au niveau de produits alimentaires. Puis des artisans, j'ai des organismes comme la Fairhouse, Saint-Saint Saint-Angèle-de-Prémont, Masquinongé. Encore là, il y a une grosse variété de participants, là, à peu près de tout. J'avais des peintres, j'ai un monsieur de Saint-Alexis, lui fait des cabanes d'oiseaux, des belles cabanes d'oiseaux. Là. Alors, j'ai une grosse, grosse variété. Et puis, dans la journée, en plus, je vais avoir de l'animation, comme on a mentionné tantôt. À partir de 10 heures le matin, on va faire le spectacle avec les jeunes en après-midi. Mais à partir de 10 heures le matin, il y a de l'animation. J'ai deux mascottes sur place qui vont se promener, qui vont, j'espère, amuser les gens.
0: Ouais.
2: Et puis, on a deux cantines mobiles sur place. Donc, les gens peuvent même venir manger chez nous, s'ils veulent, tout en faisant leur commission.
1: Et puis, ce qu'il y a de beau là-dedans, c'est que ça se passe à Place Canadelle, peu importe s'il fait beau ou pas beau. Ben là, vous allez être correct parce qu'il y a un, tu sais, on est comme à l'abri.
2: Effectivement. Même l'année dernière, j'avais rencontré d'autres organismes. J'avais été voir. Puis, malheureusement, il y en a, à un moment donné, c'était pas vraiment beau. Là. Ils ont fait leur marché à pluie. Ça, c'est pas intéressant. Ouais. Puis Place Canada, l'année dernière, il faisait chaud notre journée, mais par contre, c'était avec une petite brise à l'intérieur, on était très, très, très bien.
1: Donc, c'est parfait ça. Donc, peu importe la température, ça va être parfait.
2: C'est ça.
1: Donc, le 15 août prochain, entre 10h et 15h, allez faire un tour. Les jeunes vont faire leur spectacle, vont être prêts pour le spectacle du 15.
2: Puis le soir, à partir de 6h30, on fait un whist militaire.
1: OK. Puis ça, c'est un jeu de cartes, ça.
2: C'est un jeu de cartes qui ressemble beaucoup aux 5 ans.
1: Okay.
2: C'est beaucoup plus facile que jouer aux 5 ans. C'est agréable, puis il y a des bourses à la fin de la table. On demande à des gens de former des équipes. C'est des équipes de 4 personnes. Alors, c'est ça, il y a un coût pour jouer à ça, c'est 10$. Puis on remet sous forme de bourse à la fin de la soirée. C'est un jeu qui est très agréable. Puis en plus, que moi, ce que j'avais aimé la première fois que je l'ai fait, c'est que et comme je dis, il y a une table, c'est 4 participants. Tu changes de table. Il y a 3 participants qui changent de table. Donc, tu rencontres du nouveau monde. Moi, j'ai été jouer à Shawinigan, à Saint-Édouard, etc. Tu rencontres du nouveau monde. Le social, c'est bien agréable.
1: Ben oui, ça permet de rencontrer du monde aussi, puis de jaser en même
2: temps. Et voilà.
1: C'est parfait. Donc, je le répète, 15 août prochain, de 10h à 15h, c'est à Place Canadelle, le marché public au Pays du Sarrasin. Deuxième édition cette année, puis on le rappelle, tous les profits des tables qui sont louées, donc qui sont remis justement pour l'organisation de tournées de spectacle dans les RPA, donc dans les résidences pour personnes âgées de la région.
2: Okay.
1: Ben, merci beaucoup, M. Lorrain. Bravo pour cette initiative-là. Salutations à tous les jeunes, Léa, qui vont participer cette année donc au spectacle, notamment lors du marché, mais lors de la tournée aussi, qui vont aller visiter les personnes âgées dans les résidences. Bravo à vous, c'est une belle mission. Merci. L'Éveil jeunesse, c'est la maison des jeunes, l'Éveil jeunesse du côté de Louisville. Merci à vous deux.
2: Merci beaucoup.
1: Bye-bye.

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12: 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Oui, Yannick qui se lève un peu plus tard ce matin pour vous accompagner. On est ensemble jusqu'à midi avec 92 minutes de hit pour vous autres. On est ensemble, oui, tout l'avant-midi avec plein de bonne musique, c'est sûr. Et Jean Leloup va être là dans les prochaines minutes. Vince Lemire, qui était d'ailleurs vendredi de la semaine passée en spectacle du côté de Saint-Alexis-des-Monts. Tyler Rich et Marie-Mé s'amènent. Il y aura également aussi le Blue Ridge Band. Il y aura aussi Laurent Saint-Martin qui s'en vient. Mais pour tout de suite, on part ce blitz de 92 minutes avec nul autre que Kane Brown. Voici Woman à Country Pop et sur l'application radio Country Pop sur notre site internet countrypop.ca. Mais bon, samedi avant midi, ouais, merci de nous avoir choisis.

Je vais absolument souhaiter aujourd'hui joyeux Noël à tout le monde. C'est le Noël du campeur aujourd'hui, bien sûr, 25 décembre, 25 juillet plutôt, hein, devrais-je plutôt dire. C'est comme ça que ça se passe dans plusieurs terrains de camping aujourd'hui. On sort les décorations de Noël, le Père Noël, la parade et tout le kit. Je sais pas comment ça se passe de votre côté, mais je sais que c'est comme ça depuis la semaine passée du côté de Saint-Élie de Caxton. C'est Noël dans le Caxton qui se poursuit. Il y a plein de choses super le fun au programme aujourd'hui. Entre autres, ça commence dès 11h ce matin. C'est Mathieu Gélinas qui sera là avec Tip et App. Donc, si ça vous tente d'aller voir ça, spectacle pour les plus jeunes. Ce soir, c'est hommage à Led Zeppelin. Il y aura également aussi un hommage à Pink Floyd ce soir. Il y aura également aussi en fin de semaine, dimanche notamment, demain, plein d'activités du côté là, de Saint-Élie de Caxton. Côté spectacle, on va clôturer le tout demain avec Éric Masson. Donc, pour conclure cette édition 2026 du Festival Noël dans le Caxton. Allez-y, allez faire un tour. Les décorations sont sorties. Les flamants roses sont là aussi. Donc, c'est jusqu'à dimanche que ça se poursuit. Puis encore une fois, ben, joyeux Noël à tout le monde. Noël du campeur aujourd'hui. Au beau milieu d'un blitz de 92 minutes de hits, c'est Country Pop le week-end qui se poursuit. C'est Yannick qui est là avec vous jusqu'à midi aujourd'hui. C'est Ingrid Engrais qu'on s'offre à l'instant avec Sam Hunt à Country Pop. 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

C'est Country Pop le week-end au beau milieu d'un 92 minutes de hits sans arrêt. C'est Yannick Denoncourt qui vous accompagne jusqu'à midi. J'espère que votre samedi matin se passe bien jusqu'à maintenant. Donc, journée de ménage peut-être aussi aujourd'hui, peut-être journée de commission. Et on va profiter de l'après-midi un peu plus tard. Et ben, au son de Country Pop, bien évidemment, c'est Jessica d'ailleurs qui sera avec vous autres à compter de ce midi pour Country Pop le week-end, pour le road trip du week-end en fin de semaine. Le spectacle hommage à Jean Leloup se poursuit. C'est du côté de l'amphithéâtre, en fait, Cogeco à Trois-Rivières. Et là, il y a de nouveaux billets d'annoncer pour ce spectacle-là. Donc, en fait, on a débloqué de nouveaux billets. Il n'y en avait plus. Et là, depuis quelques jours, en fait, depuis le milieu de la semaine, on a annoncé de nouveaux billets. Donc, dépêchez-vous si vous voulez avoir la chance de voir ce spectacle-là, que j'ai eu la chance de voir. Ça vaut la peine. Donc, Cirque du Soleil, toujours très impressionnant. On entre dans l'univers de Jean Leloup. Et justement, voici Paradis City à Country Pop. C'est Country Pop le week-end.

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1: Ouais, bon samedi matin, c'est Yannick Denoncourt qui est là avec vous. On est ensemble jusqu'à midi. C'est Country Pop le week-end et on est en plein cœur d'un blitz de 92 minutes de hit. Pour vous autres, Gabriel Fredette sera là dans les prochaines minutes avec Tant qu'on est toi et moi. Ça, c'est un gros hit présentement. Il y a également aussi Brett Young qui s'amène, Florida Georgia Line avec Luke Bryan et Jason Derulo. Il y aura également aussi High Valley et Chad Brownlee qui s'amène dans les prochaines minutes. Et ce classique aussi s'en vient, j'en perds la voix, donc ça s'en vient dans les prochaines minutes. Toujours bon, ça, c'est Counting Crows avec Mr. Jones. Ça s'en vient, ça va jouer dans les prochaines minutes. Mais pour l'instant, un groupe qui sera au Québec là dans les prochaines semaines pour participer au festival L'Assaut Montréal, c'est Old Dominion qu'on s'offre. Voici Memory Lane. C'est Country Pop le week-end. Yannick Denoncourt qui vous accompagne jusqu'à midi. Bon samedi, la Mauricie.

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C'est Chad Brownlee qu'on écoute à l'instant, on est en plein cœur d'un blitz de 92 minutes de hit en ce samedi matin. 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

C'est Country Pop le week-end. On est en plein cœur d'un blitz de 92 minutes de hits. C'est samedi matin. Peut-être que vous préparez votre week-end. Vous êtes en vacances, peut-être. Il y a des activités à faire dans la région, un peu partout en Mauricie. Et cet été, ça bouge beaucoup du côté du centre-ville de Shawinigan. D'ailleurs, hier, il y avait spectacle en plein air à la place du marché. C'était les grandes soirées des jardins. Hommage aux Beatles. Toujours bon de la musique des Beatles. Et ce soir, donc, il y a d'autres événements gratuits au centre-ville de Shawinigan. 18h de la danse country avec la ruée vers l'est. Donc, ça vous tente de danser. C'est à 5e, ben c'est là que ça se passe, à 5e rue de la Pointe, qui est piétonne, donc cet été, la fin de semaine. À 19h30, il y aura le groupe Mid Flip, donc qui sera au Parc des Vétérans, donc pour une soirée hip-hop dynamique, donc si ça vous tente d'aller faire un tour là. Et à compter de 20h30, à la place du marché ce soir, c'est Undercover, c'est Légende du rock qui sera présent sur la scène. C'est complètement gratuit, donc si ça vous tente d'aller y faire un tour, ça vaut la peine, hein, si c'est bougeant. Oui, il y a beaucoup d'activités, beaucoup de monde aussi l'été, cet été en fait, du côté du centre-ville de Shawinigan sur la 5e rue de la Pointe. C'est Florida Georgia Line qu'on s'offre à l'instant avec Jason Derulo et Luke Bryan. C'est Country Pop le week-end en plein cœur, oui, d'un blitz de 92 minutes de hit.

Ouais, bon début de week-end en ce samedi matin. C'est Yannick Denoncourt qui est là avec vous jusqu'à midi aujourd'hui, jusqu'à l'arrivée de Jessica à Saint-Germain qui sera là pour vous accompagner cet après-midi avec le road trip du week-end. On a la bonne musique pour vous accompagner cet avant-midi, que vous soyez dans le ménage, les commissions ou peut-être préparation pour la journée. Aujourd'hui, on part faire un road trip. On s'en va faire un pique-nique à quelque part. Donc peut-être que c'est ce que vous allez faire aujourd'hui. Bon, on est là pour vous accompagner avec la meilleure musique. En voici un bel exemple. C'est Brett Young qu'on s'offre à l'instant. Plus de musique, plus de new country. Voici Not Yet. 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

0: Ouais, bon samedi, c'est Country Pop le week-end. C'est Yannick Denoncourt qui est là. Peu importe où vous êtes en Mauricie, que vous soyez à Shawinigan, dans Mikinak ou à Deschenaux, merci d'être bien branché chez nous. On a la meilleure musique, c'est clair. Et là, dans quelques minutes, on est chanceux parce que lui sera de passage dans notre région à la fin du mois d'août prochain. La dernière fois qu'il est venu, j'ai manqué mon coup. Pas été assez vite pour acheter des billets, mais là, je me suis dit, là, Yannick, faut pas que tu manques ton coup parce que c'est un soir seulement, 24 août prochin, à l'amphithéâtre Cogeco à Trois-Rivières. C'est Bryan Adams qu'on écoute dans quelques minutes. Ça s'en vient.
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En espérant que votre samedi matin se passe bien, c'est Yannick Denoncourt qui est là avec vous autres jusqu'à midi aujourd'hui en remplacement de Steph qui est en vacances. Ce sera mon tour la semaine prochaine. Oui, c'est la ronde des vacances. Hein? Nico Bellemare sera de retour d'ailleurs pour Country Pop le matin dès lundi. Et bien sûr que il y a Stéphanie qui est en vacances, je vous l'ai dit, mais il y a Nathalie Simard aussi qui est en vacances, qui sera de retour à la fin de l'été au mois d'août prochain. Donc Nathalie bien occupée à Moncton en fin de semaine là, pour la présentation d'Évangeline. Donc notre belle Nat est bien occupée. Est-ce qu'il s'en vient dans les prochaines minutes? Entre autres, lui, Tom Cochrane, oh, que ça va être bon ça. Ah oui, mais semble pour passer à balayeuse un samedi matin, ça donne de l'entrain, ça c'est sûr. Et pour tout de suite, on y va avec John Party, avec Dirk on My Boots à Country Pop. C'est Country Pop le week-end. Bon samedi matin, Yannick qui est avec vous jusqu'à midi.

Salutations à tous ceux et celles qui sont de passage dans notre belle région qui est la Mauricie. On a de la visite en masse par les temps qui courent. Hein, l'été, beaucoup de gens viennent nous visiter. Je comprends, c'est tellement beau chez nous avec des espaces verts, le parc national de la Mauricie. Vous êtes peut-être dans un chalet sur le bord d'un lac. Mais merci de nous avoir choisis. 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C'est Kelly Clarkson, Breakaway. C'est ce qu'on s'offre tout de suite. On est en plein cœur d'un blitz d'1 heure de hit. Hey, bon week-end, bon samedi matin. Good.

Bon samedi matin, c'est Country Pop le week-end. C'est Yannick qui est là avec vous jusqu'à midi. Est-ce que vous connaissez le jeu Easter? Le jeu Easter, c'est très populaire au Québec depuis quelques années. Moi, j'ai joué la première fois à ce jeu-là. C'était pendant le temps des fêtes l'année passée. J'ai trippé et j'ai joué récemment avec des amis aussi. Puis je suis pas pire pantoute pour ce jeu-là. Le jeu Easter, c'est simple. Faut deviner donc des titres de chansons avec les artistes et qui souvent c'est des chansons qui datent aussi quand même des hits qui ont fait les palmarès. Et souvent, ben aussi, le jeu, faut placer sur une ligne du temps. Là, faut choisir la décennie dans laquelle la chanson, selon nous, se trouve. Donc, c'est vraiment le fun à jouer. Et ben, il y aura une adaptation à la télé de ce jeu-là, en fait, de ce jeu de table, parce que c'est un jeu de gang, un jeu de table qui est bien le fun à jouer. Ça va être adapté à la télé. Easter Québec, qui va être présenté à l'antenne de TVA. Donc, on lance officiellement le recrutement pour essayer de trouver des participants à cette émission-là. Donc, si vous êtes bon à Easter, ben pourquoi pas vous inscrire. Qui sait? Donc, j'y songe, moi, peut-être, parce que je suis quand même pas pire là-dedans. Vous avez jusqu'au 14 août pour vous inscrire, donc si ça vous tente. D'ailleurs, on a mis un lien là, direct vers la page où il faut s'inscrire. Si vous allez sur notre site internet countrypop.ca, dans la zone blog, on a mis un lien direct là, vers la page du recrutement. Donc, c'est jusqu'au 14 août, donc pour soumettre votre candidature. Donc, l'adaptation télé de Easter, ça va être bien bon. Ça, c'est le genre de chanson qu'on nous demande de deviner l'artiste et tout le kit. C'est The Police avec Every Breath You Take, un gros classique qu'on s'offre maintenant à Country Pop le week-end.

fête demain. Ouais, c'est Country Pop le week-end. On est en plein cœur d'un blitz d'une heure de hit. Comment se passe votre samedi matin? Les commissions, le ménage et tout le kit. Peut-être que vous êtes en vacances aussi. Partir sur la route aussi, bien sûr, un peu partout au Québec, en Mauricie. 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C'est Mitchell Tempany qu'on s'offre Not Today. C'est Country Pop le week-end. Plus de musique, plus de new country. Hey, bon avant-midi.

0: C'est ce qu'on aurait dû m'enseigner.
1: Bon samedi, Shawi Mekinak et des Chenots, c'est Country Pop le week-end qui se poursuit comme ça jusqu'à midi. C'est Yannick Denoncourt qui vous accompagne avec des blitz d'une heure de hit. Et le prochain sera pas piqué des verres. On va se rappeler des souvenirs. Je sais pas si vous vous souvenez de la bande originale du film Shrek. Toutes les bandes originales de tous les films de Shrek étaient excellentes. Et ça, ça en fait partie. Et ça me rappelle, à chaque fois que je l'entends, ça me rappelle le film Shrek que mes enfants ont regardé pendant des années. Le DVD faisait de la boucane tellement qu'on n'était plus capable d'écouter ce film-là. Mais la bande annonce, la bande sonore est toujours très, très bonne. C'est Smash Mouth avec I'm a Believer qui s'en vient dans les prochaines minutes.
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Ouais, c'est reparti pour un autre blitz d'une heure de hit à Country Pop. C'est Country Pop le week-end. Hey, bon samedi avant midi et bon samedi matin en ce 25 juillet. On est en plein cœur de l'été, au beau milieu des vacances de la construction. C'est le cas de le dire. Il reste une semaine, là. Il reste une semaine aux vacances de la construction. Déjà une semaine de passé, ça va super vite. Et l'avant-midi passe vite aussi parce que la musique est excellente. Maroon 5 s'en vient dans les prochaines minutes. Les Colocs avec la rue principale, un classique s'en vient. Il y aura également aussi TB. Il y aura également aussi quoi d'autre? Ah oui, No Doubt avec ça. Ça va être bon. Chanteuse Gwen Stefani, qui était de passage d'ailleurs au Québec la semaine passée sur les plaines d'Abraham à Québec. C'est Tyler Hobart qu'on s'offre tout de suite avec Park. C'est plus de musique, plus de new country pour vous accompagner. On lit en plein cœur d'un blitz du Nord-Est.

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Maroon 5, c'est ce qu'on écoute à l'instant. C'est Country Pop le week-end. Yannick Denoncourt qui est là avec vous. On est ensemble jusqu'à midi, en plein cœur d'un blitz d'une heure de hit.

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Il y en a des cartes un peu partout. C'est les Backstreet Boys qu'on écoute à l'instant. Voici As Long As You Love Me à Country Pop.

Oui, il y en a qui ont sorti leur Père Noël, leur décoration de Noël aujourd'hui parce que c'est le Noël du campeur, 25 juillet aujourd'hui, un peu partout, surtout sur les terrains de camping. Hein, c'est là que ça se passe. Et ça se passe aussi du côté de Saint-Élie de Caxton. C'est commencé depuis la semaine passée. C'est Noël dans le Caxton et je vous en parlais un petit peu plus tôt. Là, il y a plein de spectacles à voir, notamment là, pour ce dernier week-end. C'est l'avant-dernière journée d'ailleurs là, du festival aujourd'hui. Hommage à Pink Floyd ce soir, 21h45. Hommage également aussi à Led Zeppelin. C'est à 19h15 ce soir. Et il y a également demain là, plein d'autres activités qui sont au programme. Entre autres, il y a hommage au Cowboy Fringant demain, aussi sur le coup de 17h. Donc, c'est avec le groupe L'Expédition. Il y aura Éric Masson aussi pour conclure le tout demain du côté de Saint-Élie de Caxton. Donc, c'est Noël dans le Caxton. On a sorti le Père Noël. On a sorti les Flamants Roses aussi qui sont bien présents à Saint-Élie de Caxton ces temps-ci. Donc, profitez-en, ça se termine demain. On y va avec Tyler Rich. C'est Country Pop le week-end. C'est Yannick qui est là encore pour quelques minutes jusqu'à l'arrivée de Jessica qui sera avec vous cet après-midi pour le road trip du week-end.

0: Dernière chance pour vous de voir le spectacle musical, la comédie musicale, devrais-je plutôt dire, des Cowboys fringants. Ça s'appelle Pub Royal. Ben, ce sera présenté dans la région ici. Dernière représentation. Après ça, c'est terminé. Et c'est très, très bientôt. En fait, c'est présenté là, du côté de l'amphithéâtre Cogeco à Trois-Rivières. Les billets sont toujours en vente. Il en reste quelques-uns. Il faudra se dépêcher si on veut pouvoir aller voir ce show-là. Donc, c'est un show que l'on dit très, très bon. Moi, je ne l'ai pas vu, mais j'aimerais ça le voir. Donc, peut-être qu'il ne sera pas trop tard pour se procurer des billets. Donc, tout le monde qui l'ont vu, que je connais, ont dit qu'ils avaient trippé sur ce show-là. Et ben, c'est présenté les 26 et 29 août prochains à l'amphithéâtre Cogeco de Trois-Rivières. Donc, c'est en tournée là, un peu partout depuis 2023. Il y a plus de 200 000 spectateurs un peu partout au Québec et en Europe qui ont vu ça. Donc, c'est à voir absolument, semble-t-il. Donc, 165 représentations qui ont été données un peu partout. Donc, date du côté de Trois-Rivières. Dernière chance de le voir. C'est chez nous que ça va se passer. Donc, profitons-en. C'est tout pour moi. Je vous souhaite de passer une excellente journée. Dans quelques minutes, c'est Jessica qui s'installe. Jess aura pour vous autres encore là des blitz d'une heure de hit tout l'après-midi pour le road trip du week-end. Moi, je vous retrouve demain dès 8h30 pour passer l'avant-midi avec vous autres. Bye-bye, à demain.
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1: C'est parti pour votre samedi après-midi. Jessica qui vous accompagne tout le restant de la journée avec un beau soleil quand même hein, pour débuter ces vacances peut-être de votre côté pour poursuivre les vacances de la construction.

j'étais jeune un samedi après-midi comme on a aujourd'hui, là, c'est la journée parfaite pour essayer de quoi de nouveau. Je demandais à mes parents, j'ai le goût de faire du cerf-volant. Je fabriquais là dans une cabane en arrière de chez nous. Je faisais toutes sortes d'affaires. Je voulais faire des glissades d'eau. Bref, c'était la journée parfaite, un canevas parfait pour tout inventer. Ben, j'ai envie de dire qu'on peut faire ça même adulte, que ce soit avec nos propres enfants ou simplement en se disant, il n'y a pas de limite, il n'y a pas de lendemain. Ben, c'est peut-être comme ça que vous allez passer votre samedi après-midi. Tout de suite, la musique de Kelly Clarkson, qui, je peux vous le dire, l'a peut-être pas mise sur la mat, mais a concrétisé le talent de cette chanson-là. On écoute Stronger. 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

Dans mes souvenirs de vacances quand j'étais jeune, on allait souvent en camping. Puis là, peut-être pas le même camping que vous, là. C'est-à-dire, pas le camping où on reste tout l'été à profiter des installations. Non, non. Le camping où on part avec une tente en famille, on va à Ottawa. On allait un peu partout au Québec profiter, par exemple, à Bromont, du camping là-bas et profiter des glissades d'eau en même temps. Puis, je me souviens des amitiés que je me faisais tellement rapidement en camping. Je pense que c'est ce qui me manque le plus, des activités comme ça, à se dire, ben hey, on part un week-end, puis on revient, puis après ça, ben la semaine repart, puis on s'offre quand même quasiment des mini-vacances. Je salue toutes les personnes qui sont dans un camping à l'écoute en ce moment, que ce soit camping de saison ou camping de façon sporadique comme ça. Elle sera à Shawinigan le 31 juillet prochain. On s'offre la musique d'Ariane Moffat, tout de suite après celle de Brett Young sur le 92.9.

rouge, la douleur, l'aloès, votre pire coup de soleil, vous en souvenez-vous? Moi, je peux vous dire, j'ai un très bon souvenir de mon pire coup de soleil. Je vous en parle dans les prochaines minutes. Après, entre autres, la musique de Dance et Cake by the Ocean qui s'en vient.

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1: J'ai la chance d'avoir visité quelques pays en Europe et je suis allée il y a quelques années dans le sud de la France. Et on m'a

hyper facilement. Ben, je peux vous dire, je l'ai appris à mes dépens. J'ai beau m'être crémé trois fois, on oublie souvent les pieds, hein? Ben, j'avais quasiment une croûte de coups de soleil sur les pieds et le lendemain, je prenais l'avion. Imaginez la douleur.

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Jessica Saint-Germain avec vous dans les hits du week-end qui se poursuivent avec Nathalie Imbruglia, c'est Torn.

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Ça goûte l'enfance. Je pense que c'est mon craving là, du moment. Cherchez-moi pas si jamais vous m'entendez pas dans les prochaines minutes. Probablement que je suis allée m'acheter un Revel. Dans vos hits du week-end, Benson Boone s'amène avec Beautiful Things tout de suite après Dallas Smith, c'est crazy.

0: à l'écoute au camping Saint-Boniface ou en train de faire vos commissions à Shawinigan, chez votre amie à grand-mère en train de profiter de la piscine. Passez un beau samedi avec de la musique pour vous mettre un peu dans l'ambiance en mode party. Jennifer Lopez et David Guetta s'en viennent sur les ondes de Country Pop.
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aujourd'hui, c'est une journée où on en profite, où on a envie d'aller avec nos amis sur un bateau, où on appelle notre gang pour se dire « on va-tu faire un après-midi kayak paddle? » On va profiter de la piscine en famille. C'est le genre de journée où on se prend une petite bière, où on relaxe, où on est moins à l'affût de ce qui se passe autour de nous, puis on perd un peu là, la notion du temps. C'est une belle journée, oui, puis on n'a pas envie que ça en soit une pas belle qu'on se souviendra un peu trop longtemps. Aujourd'hui, c'est la journée mondiale de prévention de la noyade. C'est comme ça aussi depuis une semaine au Québec. Probablement que vous en avez entendu des conseils sur la prévention de la noyade, mais je pense qu'on s'en dira jamais assez. Soyons à l'affût. Si nos enfants se baignent dans la piscine à côté, ben faut toujours qu'il y ait quelqu'un qui surveille. Si notre chum de gars prend une bière sur le bateau, ben peut-être que d'avoir sa veste de flottaison individuelle pas loin, c'est toujours un bon conseil. Pourquoi pas la porter d'un coup que? Puis je pense que les d'un coup que, on est mieux de les prévenir que de les voir arriver. Je vous souhaite un très bel après-midi sous le soleil. Profitez-en. Outcast, c'est Hey Ya tout de suite dans vos hits du week-end.

Elle s'est mariée, elle est restée tellement discrète là-dessus, on n'a même pas vu encore de photos. Par contre, c'est une des artistes les plus connues dans le monde. Taylor Swift et Travis Kelce se sont mariés récemment. Est-ce que vous avez vu les photos passer? Non, pas encore. Je sais pas comment ça a fait pour ne pas sortir, mais je pense que j'ai besoin de ces trucs pour garder des secrets parce que Taylor Swift, là, elle a gardé la confidentialité autour de son mariage. J'ai jamais vu ça. Ça m'impressionne. On l'écoute tout de suite avec de

0: 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Merci d'être bien branché en voiture via Apple CarPlay, Android Auto, peu importe d'où vous nous écoutez. Je vous souhaite une très belle journée, un beau samedi après-midi. Puis ça, ben justement, c'est une chanson de voiture qui s'en vient dans les prochaines minutes. On l'a entendu cette version-là pour la première fois il y a plusieurs années de ça dans le film Les Bagnoles ou Cars. Rascal Flatts s'amène avec Life is a Highway à Country Pop.
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1: Si on remonte dans le temps, à l'été 2012, moi, cet été-là, j'étais probablement avec des amis que j'étais allée rejoindre en vélo. On est allé au dépanneur du coin chercher une slush poppy. Puis mon trip dans ce temps-là, c'était de mélanger les saveurs. Donc, je prenais lime, je prenais orange, puis je prenais une dizaine de pushes de surette parce que j'étais un peu trop intense. Vous étiez où, vous, en 2012? Qu'est-ce que vous faisiez?

0: tout ça nous mènera.
1: C'est drôle parfois comment le message passe plus quand c'est une personnalité connue à qui ça arrive. Les fameux tics, hein? On en parle tout l'été. On se dit surveillez-vous quand vous allez en rando. Mais maintenant, c'est surveillez-vous quand vous sortez à l'extérieur. Le soir, on devrait tout le temps se checker les bras, se checker les jambes, le dos, de se dire est-ce qu'on a des tics sur nous? C'est arrivé à Vanessa Pilon qui, elle, se surveillait beaucoup, là. Elle se disait avec ma fille, à chaque fois qu'on revient à la maison le soir, ben on regarde et elle a quand même contracté la maladie de Lyme parce qu'il y en a une, elle s'est relâchée une soirée, puis il y a une tique qui est restée un peu plus longtemps et je peux vous dire, avec les symptômes qu'elle raconte, vous avez pas envie d'avoir ça, moi non plus. Donc, on se surveille encore plus là, des journées comme aujourd'hui où c'est sûr qu'on va à l'extérieur, qu'on se promène. C'est plus autant là quand on sort en randonnée, quand on va dans les sous-bois. Non, non, ça peut être partout, les tiques. Dans Void du week-end, on s'offre la musique de Max McNown, c'est Done For. 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

Big Family cet après-midi. C'est le genre d'après-midi où on voit notre oncle arriver avec la boîte de popsicle, puis on voit tous les enfants qui courent pour aller s'en chercher un pour être sûr qu'il en reste. C'est le genre d'après-midi où on est autour de la piscine en gang. Je vous souhaite une très, très belle journée. Jessica Saint-Germain avec vous tout l'après-midi avec les meilleurs hits. Chad Brownlee s'amène tout de suite après la musique de Maroon 5. C'est She Will Be Loved dans The Weeknd.

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À Country Pop 92.9, la musique d'Alanis Morissette cette semaine dans les prochaines minutes. 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
1: C'est une journée de shorts et de camisoles, de robes d'été avec cuissards en dessous. C'est une journée où on en profite pour faire des activités que ça fait un bout qui sont sur notre liste de choses.

Country Pop 92.9, peut-être qu'aujourd'hui, ça sera journée familiale, que ce soit à chez Aqua Radical sur l'eau, à faire le parcours, vous aussi, avec vos jeunes, ou dans un labyrinthe, à vous perdre au labyrinthe coureur des bois. Je vous souhaite une très belle journée, un beau samedi après-midi qui s'étire, le début de soirée qui s'amène sous peu. On prépare les hot dogs sur le barbecue tranquillement. Voici la musique de Dean Brody. On écoute Drink Around à Country.

Peut-être que tranquillement, ça se rassemble. Le party de famille, épluchette de blé d'Inde. C'est le week-end parfait pour faire ça. Monter le son de la radio, parce qu'on fait ça au son des meilleurs hits. Les hits du week-end avec American Others, qui traduisent bien, je pense, ce type d'après-midi qu'on a. Best day of my life, ça s'en vient dans les prochaines minutes. Mais tout de suite, on écoute The Kid Laroi. Voici Without You dans vos hits du week-end.

0: Saint-Germain avec vous encore pour la prochaine heure. Heure avec plus de musique. Une heure sans pause publicitaire qui s'amène avec entre autres la musique de Brett Kissel et Airwaves dans vos hits du week-end.
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0: revient.
1: Quand des artistes revisitent leur catalogue musical, nous ressortent des succès d'il y a une couple d'années. C'est ce qu'a fait Me Too avec son succès de 1994. Elle l'a remis à la mode 2026. Elle s'en vient avec C'est chaud dans un instant à Country Pop 92.9. Mais tout de suite, on s'offre la musique de Luke Bryan.

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1: Même si 25 juillet, ça fait super été. Certains vont avoir des tucs ce soir sur la tête pour célébrer le Noël du campeur. Certains qui vont aller également à Saint-Élie de Caxton. C'est Noël dans le Caxton qui se poursuit avec plein d'activités et des shows ce soir. Hommage à Led Zeppelin. Il y aura Super Plage. Un autre hommage cette fois-ci à Pink Floyd avec le spectacle Echoes. Ça sera toute une programmation. Noël dans le caxton.com pour tous les détails et achetez vos billets également. À Country Pop, on s'offre la musique de Ben Lee, un souvenir avec Catch My Disease.

salade épluchette, hot dog sur le barbecue, en mode de Noël du campeur, peu importe comment vous célébrez votre soirée. Je vous en souhaite une très belle à l'écoute de Country Pop. Jessica Saint-Germain qui vous retrouve dans les du week-end demain de midi à 18h. Bye bye!

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13: 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Si vous gagnez un des lots, il est obligatoire de préserver votre carte pour réclamer votre prix. Aucune somme ne sera remise sans la présentation de la carte préservée conservée de façon intégrale. Une pièce d'identité devra aussi être présentée. Le lot sera payé dans les 30 jours suivant l'enregistrement de votre bingo. Notre équipe prendra rendez-vous avec les gagnants pour la remise des prix. 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
16: Allô, allô, un bon samedi soir. Il est 18h02. Bienvenue au Radio Bingo. Marianne Martel, bonjour.
17: Salut, Jo.
16: Sylvie Gélina, qui est à la vérification, vous passe également le bonjour. On est prêt pour le dernier bingo du mois de juillet déjà. Et ben, c'est simple, hein? Tout le mois de juillet, on était fous. C'est 4 fois 1000 $ Et la bonne nouvelle, c'est que ça se prolonge également tout le mois d'août, donc 4 fois 1000 $ Donc, chaque lot est à 1000 $ C'est simple, il y a le jeu régulier, la ligne ou les quatre coins, le jeu du X, la carte pleine et la deuxième chance à la carte pleine. Et je sais qu'il y a beaucoup de joueurs en ce moment qui sont des pas habitués parce qu'on est en mode camping. On a acheté des cartes pour le fun aujourd'hui. On va vous expliquer, on va vous guider tout au long du bingo. Ne soyez pas inquiets. Je vous le rappelle, on ne défait jamais les cartes tout au long du bingo. Donc, c'est un jeu en continu. Donc, quand le premier jeu est fait, là, défaites pas ça. Là. On continue jusqu'à temps que l'ensemble des jeux soit terminé. Donc, ben, on va commencer ça. Ça vous prend une ligne ou les quatre coins en 10 boules ou moins. Si jamais on dépasse le 10 boules, il y aura une petite twist. On vous en parlera le moment venu. Et je le répète, on joue au bingo. Hein? Tu sais, des fois, on prend pour acquis, mais...
17: Ça ressemble à ça.
16: On joue pas au sudoku, là, ce soir.
17: Yeah.
16: On part ça avec le O68. Au 68.
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16: Donc, le au 68. Et quand vous avez un bingo, hein, n'oubliez pas d'appeler au 819-228-2000. Le numéro est également inscrit à l'arrière de la carte. Seconde boule, le G54. On enchaîne avec O65. O65.
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16: O65. I-28. I-28.
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16: I-28. Et on sort le gratuit. Pas l'oublier. Puis on enchaîne avec le N39. N39. N39.

On cherche une ligne ou les quatre coins et on poursuit avec le haut 66-66. Au 66. Au 66. J'ai 51. J'ai 51. J'ai 51.

Au 63. Au 63. Au 63.

0: Donc, le O63 est suivi du G50. G50.
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0: G50. Et on y va maintenant pour la 10e boule, et il s'agit du N33. N33.
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0: N33. Et là, c'est l'heure d'expliquer la twist, parce que on a sorti nos 10 boules officiellement. Il n'y a pas de gagnant. C'est normal, il n'y a pas de bœufs qui sont sortis, fait qu'il n'y a pas de possibilité. Donc, à partir de maintenant, ça vous prend deux lignes. Les quatre coins ne comptent plus. Fait que vous pouvez avoir deux lignes, n'importe quel sens, une horizontale, une verticale, bref, peu importe. Et si par chance, vous avez les deux diagonales qui se croisent au centre, vous pourriez mettre la main sur le jeu régulier, mais également le jeu du X. C'est jamais arrivé. Est-ce que ce sera ce soir? Peut-être. Bonne chance! Donc, ça vaut toujours 1 000 $. On joue maintenant pour deux lignes. Au 69. Au 69.
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0: Au 69. Et je vous assure, là, les baies sont bel et bien dans le boulier, là.
1: Ben oui.
0: Mais ça sort pas. Et ça sera pas plus le cas en ce moment. On poursuit avec le I-20. I-20.
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0: Donc le I-20. On reste dans les I24. I24.
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0: I24. On se déplace maintenant dans les hauts avec le O67.

0: donc le haut 67.
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0: Donc le haut 67. Bon, ça y est, on va avoir un B. Mais là, je vous le répète, ça prend deux lignes. Vous devez avoir deux lignes pour gagner le jeu régulier. Donc, le premier B de cette soirée, il s'agit du B11. B11.
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0: B11. On joue pour deux lignes pour 1 000 $. Prochaine boule, le G59. G59. G59. Et maintenant, G46. G46.
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0: G46. On reste dans les jeux avec G55. G55.
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0: G55. On est parti pour les enligner. Un autre. G52. G52.
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0: G52. On est au jeu régulier. Ça vous prend deux lignes pour remporter le bingo. Sylvie est actuellement au téléphone.
1: Sylvie nous fait actuellement
0: un pouce! Avec le reflet, c'est tellement brillant.
1: Moi aussi, j'essaie de le regarder tantôt.
0: Elle fait des signes, c'est tu gagné, c'est pas gagné. Quel mystère.
1: Qu'est-ce qui se passe l'autre bord?
0: Mais en tout cas, il y a au moins une personne qui remporte le jeu régulier. Donc, 819-228-2000. Si vous avez deux lignes sur votre carte, c'est bien important. On ne défait pas les cartes et dans les prochaines minutes, on commencera le jeu du X, les deux diagonales qui se croisent au centre.
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8: Et voilà, on y est. Il y a deux personnes qui ont remporté le premier jeu. Il s'agit de...
9: deux gagnantes. Thérèse Lafond de Saint-Victoire-de-Sorel qui a pris sa carte au dépanneur Guylaine 500 $. Carole Benoît de Masquinongée qui a pris sa carte au Ultramar de Masquinongée, bien sûr. Donc, un gros 500 $ elle aussi.
8: Ben, bravo! À partir de maintenant, on cherche le jeu du X, deux diagonales qui se croisent au centre et ça pourrait vous valoir un autre 1000 $. Il est 18h20 et on est à la 20e boule. Il s'agit du I-26. I-26.
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8: Donc, le I-26. G-49. G-49. G-49. Le jeu du X se poursuit avec le I-30.
9: Oui, le jeu du X qui est d'ailleurs présenté par le Salon funéraire Richard de Louisville, qu'on remercie énormément.
8: I-30. I-30. On enchaîne avec le I-19. I-19. COVID-19.
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8: On la salue et on poursuit ce jeu du X avec une boule qui vous sera fort utile pour le prochain jeu avec le N42. N42. N42. Et non, vous n'avez pas la berlue, hein? Les baies, ils se font extrêmement rares ce soir. Et là, ben, on a le B8. B8.
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8: Donc, le B8, et j'en entends dire enfin. Prochaine boule, le B2. B2.
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8: Donc, le B2. Et j'ai une bonne nouvelle. Vu que les B se faisaient extrêmement rares hein, quand ça a sorti, tout le monde est prêt. Donc, on aurait un jeu du X de remporter. En tout cas, celui fait des signes.
9: Ça a l'air, là, ça brosse l'autre bord.
8: 819-228-2000. On attend vos appels pour le jeu du X.
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8: On y est. Il y a une personne qui remporte le jeu du X. Il s'agit...
9: Ben oui, on peut rien te cacher. Ça s'en va tout d'un poche de Mario Bourassa de Saint-Paulin qui a pris sa carte à la boucherie 4 saisons. Un gros 1000 piastres.
8: Ben, félicitations.
9: Ouais.
8: Donc, à partir de maintenant, à 18h26, vous entendez le boulier. On est parti pour le jeu de la carte pleine.
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8: Et voilà, donc, ça vous prend une carte pleine. As-tu besoin d'explication?
9: Ben oui, continue.
8: Ben, une carte pleine. Donc, on poursuit avec le N34. N34.
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8: N34. Et maintenant, N43. N43. N43. La carte pleine se poursuit avec le G53. G53.
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8: Donc, G53. On cherche une carte pleine.
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8: Ça vaut 1000 $. On est rendu à la 30e boule. Il s'agit du N32. N32. N32. B15. B15.
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8: B15. On enchaîne avec le I-27. Donc le I-27. I-27. B-10.
9: 1-0.
8: B-10.
9: La boule du dixième de Pertiville.
8: B-10. On est au jeu de la carte pleine. N-38. N-38.
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8: C'est nous autres.
9: Et nous.
8: N-38. Prochaine boule, N-44. N-44. N-44. O-74. O-74. O-74. I-18. I-18.
9: La boule de la tabagie grand-père de Louisville qui détienne vos cartes du Radio Bingo.
8: I-18. La carte pleine se poursuit avec le B1. B1.
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8: Et c'est eux qui impriment les cartes du bingo.
9: Eh
8: ça,
9: ben.
8: Je dis rien, vous savez. B1. Et on enchaîne avec le N41. N41. N41. On arrive maintenant à la 40e boule. Il s'agit du N45. N45.
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8: N45. G58. G58. G58. O62. O62.
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8: O62, ça nous donne envie d'avoir le petit collier hawaïen.
9: Ouais.
8: O70.
9: 7-0.
8: O70. O70. Ça vaut 1 000 $ une carte pleine?
9: Oui, qui est toujours présentée par la résidence des pâtisseurs de Louisville.
8: Et on poursuit avec le N37. N37. N37.

0: N40. N40.
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0: N40. B7. B7.
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0: B7. G47. G47.
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0: G47. O64. O64.
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0: O64. On poursuit la carte pleine pour 1 000 $ avec le I-29. I-29. I-29. Et on y va maintenant avec la 50e boule, le N36. N36. N36. La chasse aux 1 000 $ se poursuit avec le O73. O73. O73. I-21. I-21.
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0: Donc le I-21. Une carte pleine, c'est ce qu'on cherche pour 1 000 $. On poursuit avec le B6. B6.
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0: B6. Si jamais il vous manquait un N, ben on y va avec le N35. N35. N35. D'ailleurs, il manque juste un N pour qu'ils soient tous sortis.
1: Ah oui?
0: Ah oui.
1: Vraiment?
0: On achève les N. Donc, on cherche une carte pleine, ça vaut 1 000 $ et on enchaîne avec le B4. Un B4.
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0: Un B4. Et quand vous avez le bingo, il y a un numéro en arrière de la carte, 819-228-2000. Vous appelez. Là, on arrive en zone chaude, là, fait qu'on est un petit peu plus lent. On tourne la face 3 fois avant de nommer la nouvelle boule. Voici Sylvie pour téléphone au 75. Au 75.
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0: Au 75. Là, j'en entends dire s'ils peuvent sortir ma boule qui me manque. Ben non. I16. I16.
1: La boule du Family Prix Chantal Gaboury de Maskinongé qui sont dépositaires de vos cartes du Radio Bingo.
0: I16.

0: Vous manque-t-il un B? B14. B14.
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0: B14.

0: Ben oui.
1: Et voilà, c'est fait. Il y a une première chance à la carte pleine qui est remportée. Donc, ça veut dire que si vous aussi, vous avez la carte, c'est le temps, 819-228-2000. Si jamais il vous manque une, deux, trois boules, ben rien n'est encore perdu puisqu'on aura la deuxième chance à la carte pleine dans les prochaines secondes.
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2: Eh bien voilà, le jeu de la première carte est remporté par quelques personnes.
3: Oui, par deux personnes. Jo, on a Louise Gariepi de Grand-Mère qui a pris sa carte au dépanneur Complexe, 500 $. On a Linda Simard de Shawinigan qui a pris sa carte au Ultramar de Shawinigan Sud et qui gagne un gros 500 $.
2: Ben bravo! Donc, bravo. La deuxième chance à la carte pleine vaut maintenant 1000 $ également. Et je vous le rappelle, la semaine prochaine aussi, nos quatre lots sont à 1000 $ et ce sera comme ça tout le mois d'août. Hein, on est thématique.
3: T'es généreux.
2: Et voilà. Ben écoutez, on vous a entendu. Vous avez dit c'est le fun de gagner des lots de 1000 $. Ben, je vous confirme. Là, ben si jamais il vous manquait un N, il s'agit du N31. Et je vous confirme que tous les N sont maintenant sortis. Donc, N31.
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2: Donc, le N31. Tu sais, mettons, si c'était celle-là qui manquait, il manquait juste un N à sortir. On va savoir si il y a quelqu'un au Québec qui vivait cette situation-là, qui attendait cette boule-là. Donc, le N31. Une fois, deux fois, trois fois. Bon, ben personne n'attendait après cette boule-là, puis tout le monde avait punché toutes ses N sur sa carte. Bon, voilà, c'est clair. On y va avec le B9. B9.
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2: Donc, le B9.
3: En cette 60e boule.
2: Oui, exactement. Et il y a quelqu'un au téléphone? Est-ce que ce sera une personne riche?

0: Ben, visiblement, on aurait au moins une personne qui aurait gagné la deuxième chance à la carte pleine. Donc, le bingo est officiellement terminé en termes de jeu. On a des partenaires à saluer?
1: Ben oui, on en a plusieurs. En fait, on a le Ultramar de Shawinigan-Sud là, qui est situé sur la 105e avenue, qui ont vos cartes du Radio Bingo, les Rablières, La Douceur, Meubles en Vrac de Trois-Rivières, Maxime Corriveau, qui est votre courtier immobilier, Famille Prix Marie-Ève et Gélina de Yamachiche, qui ont aussi vos cartes, le Beau Vitre d'Auto Louisville, qui est situé au 1103 boulevard Saint-Laurent-Est. On avait aussi l'équipe des ventes de Country Pop, bien sûr, si vous voulez entendre votre entreprise comme en ce moment. L'équipe des ventes de Country Pop, comme je viens de dire, évidemment, Anti-Rue Crown de Shawinigan, Famille Prix Extra, Elisabeth Lemire, Maître Jocelyn Perrault, qui est là en tout temps pour vous, 24 heures sur 24, 7 jours sur 7. La Famille Prix Sylvain Franqueur à Saint-Tite. Et ça ressemble à ça.
0: Ben, finalement, toutes les boules qui restaient, c'était des boules qui étaient commanditées.
1: Oui, c'est ça.
0: On vous salue. Il restait 15 boules. Bon, ben voilà, on va vous revenir dans les prochaines minutes à savoir qui sont les personnes gagnantes de la deuxième chance à la carte pleine. Donc, soyez là et... Dans les prochaines minutes, vous entendrez entre autres un gros hit de Marc Dupré. Restez branchés.
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3: Eh bien voilà, on y est avec quelques personnes gagnantes.
4: Oui, on en a 4. On a Hélène Proux de Saint-Tite qui a pris sa carte dépanneur Viviane, 250 $. Tony Campo, qui est de Repentigny, qui a gagné 250 $, là, qui avait pris sa carte aux traditions de Saint-Barth. Érica Lavoie, qui reste à Yamachiche, qui a pris sa carte au métro, gagne 250 $ également. Nathalie Lévesque de Saint-Paulin, qui a pris sa carte au marché tradition Saint-Paulin, un gros 250 $.
3: Ben voilà, félicitations à tout ce beau monde-là. Donc, on le répète la semaine prochaine, 4 x 1 000 $, et c'est la même chose pour tout le mois d'août. Ça fait mal dire ça, déjà le mois d'août. Bref, on vous souhaite un excellent samedi soir à 18h58. Marianne Martel, merci.
4: Merci.
3: Sylvie Gélina à la vérification et au téléphone, merci. Les partenaires, annonceurs et joueurs du Radio Bingo, ben merci à vous et passez une belle semaine. À bientôt.
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